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1: Bonjour à tous, le mouvement des lycéens doit reprendre cette semaine, tout comme les blocages. Les cours seront totalement ou partiellement suspendus dans 400 à 500 lycées aujourd'hui, selon le gouvernement. Sébastien Lecornu a tout de même demandé qu'ils reprennent partout, les conditions de sécurité le permettent. Le Premier ministre a adressé une lettre à certains de ses ministres pour tenter de répondre à la colère des lycéens. Mouvement touché par de nombreux heurts ces derniers jours également. De lycéens de 15 et 17 ans ont été mis en examen pour violences aggravées après le passage à tabac d'un policier vendredi à Belfort. L'un d'eux a été placé en détention provisoire, l'autre a été placé sous contrôle judiciaire. Le plus âgé a par ailleurs porté plainte pour tentative de meurtre, selon son avocat, qui accuse le policier d'avoir tenté de noyer le jeune homme. Colère des lycéens qui a été évoquée hier soir lors du dernier débat avant la primaire de la gauche. Olivier Faure, Raphaël Glucksmann, Jérôme Guedj, Ségolène Royal et Emmanuel Morel se sont retrouvés une dernière fois sur BFM TV avant le premier tour du week-end prochain. C'est d'ailleurs le dernier jour aujourd'hui pour s'inscrire à cette primaire. Le fils de l'ancien président d'extrême droite en tête au Brésil, Flavio Bolsonaro, a recueilli plus de 47% des suffrages au premier tour, contre près de 45% pour le président sortant, Lula. Un second tour aura lieu le 25 octobre. Ce drame en Seine-et-Marne, une enfant de 12 ans a été retrouvée morte hier dans l'incendie d'un appartement de Ponto Combo. Selon les premiers éléments, elle se trouvait seule dans le logement au moment où le sinistre s'est déclaré. Le sport avec du rugby, d'abord une correction sous la pluie. Montpellier a battu Toulon 28-0 hier soir en clôture de la 5e journée de Top 14. C'est le Stade Toulousain qui est en tête du championnat à l'issue de ce week-end. Et puis en foot, dernier match de cette longue trêve internationale pour les Bleus. L'équipe de France accueille la Belgique ce soir dans le cadre de la 4e journée de la Ligue des Nations. Les joueurs de Zinedine Zidane s'étaient imposés 1-0 la semaine dernière à Bruxelles. Voilà pour l'essentiel de l'actualité. Excellent début de semaine à tous.

0: pour écouter le meilleur son des 70s and 80s. On démarre pied au plancher avec le titre Easy Lady, premier single issu du premier album de la chanteuse, auteure, compositrice italienne Spagna. C'est un carton en Europe. En 86, elle restera 22 semaines en tête du top 50. 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

0: Le groupe allemand Silver Convention, composé de Linda, Penny and Ramona, sort en septembre 75 le single Fly Robin Fly, number one au Billboard. Ce morceau remportera un Grammy Award pour la meilleure chanson de R&B, Move Your Body.
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0: chanteur texan, spécialiste de rhythm and blues et de soul. En 74, il triomphe en interprétant le fameux You're the first, the last, my everything. It's very hot.
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0: En 78, le tube Hot Shot de Karen Young est une véritable bombe internationale. Number one du Billboard. Tous sur le dance floor pour la version longue. Come on.
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0: fermer les portes du studio. Un dernier morceau pour la route. Time So It's Sight des Pointer Sisters, Cat Surf californienne, June, Anita, Bonnie and Ruth. Fall de funk et de rhythm and blues en 82. Elle déchire grave avec ce méga hit. Let's go.
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1: Bonjour à toutes et à tous dans l'actualité aujourd'hui. Collecte des déchets. Montpellier Méditerranée Métropole déploie ce lundi de nouveaux calendriers et ajustements sur les modalités de ramassage des ordures ménagères et du tri sélectif, et ce, dans plusieurs communes du territoire. Justice. Magistrats, avocats et universitaires ouvrent leurs portes au public à l'occasion de la nuit du droit. Ils vont proposer des tables rondes, des simulations de procès ainsi que des rencontres au sein de la cour d'appel. La ville de Sète accueille les projections de la 20e édition du Festival de cinéma latino-américain qui doit mettre à l'honneur les productions cinématographiques d'Amérique latine. Science. À Aulargues, l'événement géologique intitulé « Mille une pierres » débute aujourd'hui. Il vise à faire découvrir au public plus de 540 millions d'années d'histoire minérale de la région. C'est la fin de ce flash. Merci de l'avoir suivi. À bientôt sur Radio Aviva.

0: bien sûr, et les palais sont bretons. Mais alors, qu'en est-il de Montpellier? Nous n'avons rien, du moins pour l'instant, on l'espère, car aujourd'hui je suis avec Amaury Henbert, donc des Délices des Anges, on y reviendra plus tard, c'est une boutique de gâteaux donc basée à Montpellier et ailleurs en France. Bonjour Aymeric.
1: Bonjour, merci de me recevoir.
0: Alors, première question qui va nous mettre directement dans l'ambiance, d'où est-ce que vous m'appelez? Pourquoi est-ce que vous n'êtes pas en studio aujourd'hui avec moi?
1: Écoutez, j'ai la chance de vous avoir aujourd'hui en direct depuis le Salon de l'Agriculture à Paris, au cours duquel on va avoir le plaisir de présenter Montpellier et l'écusson de Montpellier.
0: Voilà, parce que l'écusson de Montpellier, bien sûr, pour celles et ceux qui nous écoutent, c'est un quartier, mais c'est bien plus pour vous, Aymeric, parce que donc c'est ce que vous voyez comme la future icône, en tout cas, des gâteaux, des sucreries à Montpellier. C'est ce que vous aimeriez qui représente Montpellier.
1: Exactement, si vous voulez, voilà, pour vous faire la petite histoire, voilà, notre famille, ça fait plus de 30 ans qu'on fabrique des biscuits, des confiseries, des chocolats dans le sud de la France. Moi, depuis que je suis tout jeune, on a toujours eu cette frustration de voilà, quelle est la spécialité de Montpellier? Il n'y a pas de produit emblématique à Montpellier. Nous, il y a plein de très bons ingrédients dans la région de Montpellier. On est notamment producteur d'amandes et d'agrumes dans notre domaine familial situé à Montbazin, à 20 km de Montpellier. On a utilisé tous nos savoir-faire pour lancer cette grande spécialité, l'écusson de Montpellier, qui a été lancé le 13 novembre et qui est disponible dans notre boutique rue de la Loge à Montpellier.
0: Donc c'est un produit bien sûr ultra local, c'est du circuit ultra court bien sûr. Qu'est-ce que c'est l'écusson globalement, pour donner un petit peu envie à celles et ceux qui nous écoutent, à quoi ça ressemble, quel goût ça a, avec quoi est-ce que c'est fait? Dites-nous tout, Aymeric.
1: Alors donc sur l'écusson de Montpellier, donc on est sur un petit biscuit pur beurre avec à l'intérieur un érème orange, donc un agrume très rare qui vient tout droit d'Australie, qu'on fait pousser à Montbazin dans le domaine familial en agriculture biologique. C'est cet agrume-là qui apporte un goût très typique à l'écusson de Montpellier. On va également avoir une très belle amande, également du domaine familial, déposée sur le biscuit, qui apporte voilà, un côté très croustillant. Une pointe de sel de Camargue, beaucoup de beurre dans la recette. On fait exprès de mettre ni eau ni œuf dans la préparation de la recette pour pouvoir incorporer beaucoup de beurre, ce qui apporte un côté très gourmand au biscuit. Et voilà, notamment de la farine de Montpellier, du moulin de Sauré, qui est un des plus vieux moulins en activité de la région, ce qui nous offre un produit 100% local, 100% artisanal, sans levure ni conservateur.
0: Bon, ça donne vraiment envie. On aurait aimé que vous soyez en studio avec nous pour nous faire goûter. Aymeric, au-delà d'une histoire locale, il y a aussi un côté familial parce que vous êtes donc en famille pour cette aventure en tout cas.
1: Exactement, on travaille, voilà, moi j'ai trois grandes sœurs, je suis le cadet de la fratrie, on travaille avec nos parents, c'est nous qui avons planté toute l'exploitation familiale en plein Covid, et voilà, aujourd'hui on arrive, sans mauvais jeu de mots, à en récolter les fruits et à lancer cette grande spécialité de Montpellier avec un savoir-faire complètement local, artisanal, et des bons ingrédients de la région.
0: Alors, avant qu'on aborde justement les autres produits que vous commercialisez, que vous affichez, bien sûr, à ce salon de l'agriculture, pourquoi l'écusson de Montpellier et pas un autre? Comment est-ce que vous avez construit ce gâteau pour qu'il représente au mieux, en fait, Montpellier et le département de l'Hérault?
1: Si vous voulez, voilà, l'écusson de Montpellier, c'est le centre-ville historique, c'est l'âme de la ville. Montpellier, qu'est-ce que c'est? Montpellier, c'est la culture, le sport, la santé, le soleil. On a vraiment cherché à mettre en avant tous ces éléments-là pour valoriser notre produit, le territoire, avec nos bons ingrédients. Et voilà, avoir un mot qui soit fort et qui représente fortement le produit. Sur cette écusson de Montpellier, on a un goût très typique. Voilà, on est sur un produit qui ne ressemble à aucun autre au niveau de la saveur. On ne peut pas se dire, tiens, ça ressemble à ça quand on le goûte. On a vraiment cherché à avoir un produit qui a un parti pris de la tête aux pieds.
0: Pour ce qui est donc des autres produits, on en parlait tout à l'heure, les délices des anges. Parlez-nous un petit peu donc de cette entreprise familiale. Qu'est-ce qui est vendu? Qu'est-ce qu'on peut y retrouver? Et où est-ce qu'on peut vous retrouver aussi? C'est important.
1: Donc sur la région de Montpellier, vous pouvez nous retrouver donc dans notre boutique tête de surtout pour les cuissons de Montpellier, rue de la Loge, en haut de la rue. Vous pouvez également nous retrouver à Aigues-Mortes, au Cap d'Agde, au Gros du Roi, à Nîmes, place du Marché. Nous sommes également présents à Marseille sur la Canebière, une boutique dans laquelle on fabrique de très belles navettes, toujours pareil, artisanales, avec des ingrédients de la région marseillaise cette fois-ci. Toujours voilà, avec cet ADN de mettre les bons produits en avant, les bons ingrédients et le savoir-faire français. Nous, on est là pour valoriser le territoire, valoriser Montpellier, valoriser les ingrédients et voilà, faire vivre l'écusson de Montpellier au niveau national et international. Notre ambition affichée avec cet écusson, c'est d'offrir à Montpellier son calisson d'Aix-en-Provence. Moi, aujourd'hui, j'ai 21 ans et mon rêve, c'est que quand j'aurai 70 ans, l'écusson de Montpellier soit devenu la tarte tropézienne ou le calisson d'Aix-en-Provence.
0: Un rêve qu'on espère qu'il sera réalisé, bien sûr, assez vite. Merci à vous, en tout cas, Aymeric Henneberg, pour vos réponses. Donc, vous étiez au Salon de l'Agriculture actuellement en 2026, donc, pour représenter les délices des anges, mais aussi l'écusson de Montpellier. Merci à vous, en tout cas, d'avoir répondu à nos questions.
1: Merci à vous, merci de m'avoir reçu.
0: Avec grand plaisir, justement, quand on parle de sucrerie, bien sûr, c'est toujours important d'en parler, surtout quand ça vient d'ici, quand c'est ultra local, justement, ultra familial. C'est une belle histoire. Merci à vous, Aymeric Henneberg, pour vos réponses. Cette émission est à présent terminée. Je vous propose de la réécouter au format podcast sur notre site internet radio-agir.com, mais aussi de nous retrouver sur nos réseaux sociaux, que ce soit Facebook, X, ex-Twitter, Instagram, LinkedIn. On est à peu près partout, simplement en tapant Radio Viva, voilà. Donc n'hésitez pas à aller faire un tour sur tous les réseaux sociaux, mais aussi sur notre site internet. Merci à vous et une bonne journée à écouter nos programmes.
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4: Et nous sommes le 5 octobre aujourd'hui, nous fêtons les fleurs. Et en ce 5 octobre, je pourrais vous parler de la sortie en 1994 du film Forrest Gump ou de la sortie en 1962 de Love Me Do, le premier single des Beatles. Mais le 5 octobre 1887 naissait René Cassin, un juriste, diplomate et homme politique. Blessé lors de la Grande Guerre, il rejoint dès juin 1940 Charles de Gaulle à Londres. Au sortir de la guerre, l'ONU, créée en octobre 1945, s'attelle à l'élaboration d'une charte internationale. Une commission de 9 membres est créée et René Cassin en fait partie. La Déclaration universelle des droits de l'homme est adoptée le 10 décembre 1948. Pour la première fois, le monde adopte un document en vertu duquel tous les humains sont libres et égaux, indépendamment de leur genre, de la couleur de leur peau, de leur croyance, de leur religion ou de toute autre caractéristique. Les 30 droits et libertés comprennent le droit de ne pas être soumis à la torture, la liberté d'expression, le droit à l'éducation et le droit de solliciter asile. Elle prévoit aussi des droits civils et politiques comme le droit à la liberté et le droit à la vie privée, ainsi que des droits économiques, sociaux et culturels comme le droit à la sécurité sociale, à la santé et à un logement convenable. René Cassin recevra le prix Nobel de la paix en 1968, mort le 20 février 1976, il repose au Panthéon. La citation du jour est signée de René Cassin. Il n'y aura pas de paix sur cette planète tant que les droits de l'homme seront violés en quelque partie du monde que ce soit.
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1: Bonjour à toutes et à tous et bienvenue sur Radio Aviva. Quand on vous parle de Calisson, on pense directement à Aix-en-Provence. Les Canelés, ça vient de Bordeaux. Les Ezettes, ça vient de Sète.

0: Bélier. Demandez conseil à des personnes plus expérimentées que vous avant de vous lancer.
1: Taureau, vous n'avez pas une vision très juste de la situation, il vous manque des éléments peut-être.
2: Gémeaux, la vigilance sera votre meilleur allié, vous évitant de vous fourvoyer dans une voie sans issue.
3: Cancer, c'est important pour votre équilibre de respecter une hygiène de vie en osmose avec la nature.
4: Lion, couchez-vous plus tôt et mangez à heure fixe, vous vous sentirez mieux.
5: Vierge, vous initiez de nouveaux projets qui vous motivent et que vous voulez concrétiser au plus vite.
6: Balance, prenez votre temps, ne précipitez pas les choses.
7: Scorpion, vous marquez un temps d'arrêt pour trouver des solutions à vos problèmes conjugaux.
8: Sagittaire, vous devez faire des concessions en vue d'harmoniser vos relations avec votre partenaire.
9: Capricorne, faites des relations publiques, renouez d'anciens contacts ou prenez-en de nouveaux.
10: Verseau, vous êtes soutenu dans vos démarches par des alliés dévoués à votre cause, c'est le moment de poser vos jalons pour l'avenir.
11: Poisson, bonne forme, mais ne négligez pas votre santé pour autant en faisant des excès.

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0: écrivains. 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André-Philippe Arrobas vous propose...
1: De Jacques Prévert, immense et rouge. Immense et rouge, au-dessus du grand palais, le soleil d'hiver apparaît et disparaît. Comme lui, mon cœur va disparaître et tout mon sang va s'en aller à ta recherche, mon amour, ma beauté, et te trouver là où tu es.

0: emballage en poids jaune pour remplacer le polystyrène, c'est le sujet de votre chronique innovation. Un électroménager, un ordinateur, une pièce industrielle, pour voyager sans casse, ils sont souvent calés dans du polystyrène expansé. Ça protège bien, mais c'est un plastique et de plus en plus d'entreprises cherchent à s'en passer. Storopack, spécialiste de l'emballage de protection dont le pôle de recherche est en Loire-Atlantique, propose une alternative brevetée. Sans principe, un cœur en carton creusé de petites cellules remplies d'air, un peu comme un nid d'abeille. Ce cœur est pris en sandwich entre deux couches de mousse d'amidon. Cet amidon vient de pois jaunes cultivés en Europe. Pour le fabriquer, on chauffe le pois jaune avec de l'eau et l'installation ressemble à une grande machine à pop-corn. Le résultat, ce sont des cales en trois dimensions, légères et faites sur mesure. Et ce sont ces pièces qui maintiennent l'objet dans son carton. Et pour les assembler, pas besoin de colle, un simple apport d'eau suffit. Côté performance, le niveau de protection est comparable à celui du polystyrène expansé, contre les chocs, mais aussi contre les frottements et les rayures. Après usage, ces cales se recyclent avec le papier. Et par rapport à un carton de calage classique, elles demandent jusqu'à 43% d'eau, 38% de ressources et 32% de CO2 en moins. Reste des inconnus, on ne connaît ni le prix, ni la date de mise sur le marché. Alors, verra-t-on bientôt ces cales de pois jaunes dans nos colis ? Réponse à vous.
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2: Bonjour et bienvenue dans l'émission Les thérapies parallèles. Vous avez peut-être remarqué qu'aujourd'hui, les psys vous proposent des outils pour vous aider dans votre démarche. Mais souvent, on ne sait pas trop ce que ça veut dire. Je suis Florence Giraud, psychopraticienne, et je vais vous guider pour comprendre les différentes méthodes thérapeutiques qui peuvent vous aider à mieux vous connaître et donc à vous épanouir. Aujourd'hui, nous allons explorer la thérapie ACT. L'ACT est l'acronyme anglais de Acceptation and Commitment Therapy, qui en français veut dire « thérapie d'acceptation et d'engagement » et que j'emploierai dans mon émission. L'ACT est une thérapie dont le modèle a été développé par, entre autres, Stephen Hayes et Kelly Wilson, tous deux psychologues américains, et Russ Harris, médecin et psychothérapeute australien. L'ACT est issue de la troisième vague des TCC, les thérapies cognitives et comportementales, et depuis les années 90, elle ne cesse de se développer en poursuivant les recherches. L'ACT, la thérapie d'acceptation et d'engagement, puise ses racines dans la psychologie et les théories de l'apprentissage, et elle cible directement le fonctionnement de la personne dans l'instant présent. L'ACT repose sur l'idée que la souffrance fait partie intégrante de la condition humaine et que les tentatives d'éliminer ou de contrôler des expériences internes douloureuses, telles que les pensées, les sentiments, les sensations, sont souvent contre-productives. Alors la thérapie d'acceptation et d'engagement nous encourage à accepter ces expériences, à se détacher de nos pensées négatives, qui s'appelle la diffusion, et à s'engager dans des actions qui sont en accord avec nos valeurs personnelles. L'ACT peut vous aider à augmenter votre souplesse psychologique en vous permettant de vous détacher de schémas dans lesquels vous avez l'impression d'être embourbé et de vous engager dans des comportements propulsant votre vie vers l'avant, vers une existence plus pleine, correspondant à la personne que vous souhaitez être. La thérapie d'acceptation et d'engagement peut vous aider à cultiver une vie riche et pleine de sens en acceptant ce qui est au-delà de votre contrôle et en vous engageant par des actes qui sont en adéquation avec vos valeurs. L'ACT, la thérapie d'acceptation et d'engagement, cible la flexibilité psychologique pour se rapprocher de la manière de vivre qui nous correspond tout en ayant la capacité de composer avec les obstacles et les peines inhérentes à l'existence. L'objectif thérapeutique de l'ACT n'est donc pas d'enlever le négatif ou le douloureux, mais plutôt d'augmenter les comportements en direction de ce qui fait sens pour nous. C'est dépenser le moins d'énergie possible à lutter contre nos émotions et nos pensées négatives et perdre le moins de liberté d'action au contact des expériences douloureuses. C'est accepter ce que nous ne pouvons pas contrôler et s'engager dans une action qui améliore et enrichit notre vie. Mais alors, comment ça marche ? La thérapie d'acceptation et d'engagement, l'ACT, est centrée sur 6 processus principaux. Le premier est l'acceptation. C'est la possibilité de s'ouvrir aux émotions, pensées et événements intérieurs avec curiosité et non-jugement. C'est laisser ces expériences aller et venir et être ce qu'elles sont au lieu de les combattre. En laissant tomber la lutte, vous pouvez vous recentrer sur ce qui est le plus important pour vous. Le deuxième processus est la diffusion cognitive. C'est prendre du recul pour observer nos pensées pour ce qu'elles sont, c'est-à-dire un phénomène mental et des apprentissages, mais pas comme étant la vérité. C'est la capacité de ne pas confondre pensée et réalité, et donc d'observer le langage et les images mentales comme des symboles, mais pas comme l'objet réel. Par exemple, le mot « tablette de chocolat » ne se mange pas. Ça implique de voir les pensées pour ce qu'elles sont et non pour ce qu'elles disent être. La troisième dimension est le moment présent. L'ACT, la thérapie d'acceptation et d'engagement, enseigne un engagement souple, ici et maintenant, à partir d'une position d'ouverture et de curiosité. C'est la possibilité d'être au contact du moment présent, d'être présent à ce qui se passe, d'observer l'expérience sensorielle plus que d'être dans le mental et le symbolique. Le quatrième axe de travail est le soi qui observe. Une partie de notre esprit est souvent occupée à des activités mentales, telles que la pensée, le jugement, la planification, l'inquiétude, etc. Tandis qu'une autre partie peut noter et observer ses fonctions mentales. La partie qui note nos pensées, ainsi que nos sentiments et les sensations de notre corps, est appelée le soi qui observe. Eh bien, le soi qui observe est la conscience de soi à l'état pur. La conscience de soi à l'état pur nous permet de nous écarter des pensées et sentiments pénibles, pour nous permettre d'avoir plus de liberté de choisir à comment répondre à un moment donné plutôt que de réagir. C'est la possibilité de ne pas enfermer son identité dans des catégories ou des histoires, mais de réaliser qu'on est plus que le récit figé que l'on fait sur soi et qu'on est aussi un être dynamique et capable de conscience. Le cinquième axe de travail sont sur ses valeurs. Les valeurs sont les symboles et expériences que nous valorisons et qui donnent un sens à ce que nous faisons. Connaître ce qui compte, ce qui est précieux, distinguer ce qui est essentiel du secondaire. Nos valeurs, ce sont aussi les désirs les plus profonds dans nos cœurs, par rapport à ce que nous voulons que soit notre vie, quelle personne nous voulons être, quels sont les types de relations que nous voulons cultiver. Il n'existe pas de valeurs vraies ou fausses, elles sont choisies en toute liberté, moment après moment, par chaque personne. Le sixième et dernier axe dans le processus de l'ACT est l'action engagée et alignée avec ses valeurs. Lorsque nous sommes clairs par rapport à ce qui est important pour nous, nous pouvons faire des pas dans cette direction. Nous pouvons établir des objectifs à court, moyen et long terme et établir des schémas de comportement nous emmenant dans la direction souhaitée par rapport à la manière dont nous voulons vivre notre vie. L'action engagée est difficile. Elle signifie souvent d'affronter ce que nous avons évité jusqu'à maintenant. Elle est toutefois pleine de sens car elle nous permet d'aller de l'avant en accord avec ce que nous respectons. Voilà pour les 6 processus principaux de la thérapie d'acceptation et d'engagement. Selon l'ACT, la souffrance n'est pas nécessairement le résultat direct d'expériences difficiles, mais peut découler de la façon dont nous interagissons avec ces expériences à travers le langage et la pensée. Cultiver des émotions agréables est souvent utilisé comme fonction d'évitement des émotions désagréables. Le problème, c'est que si on utilise l'agréable pour recouvrir le désagréable, on passe à côté de la fonction des émotions douloureuses. L'émotion désagréable nous indique qu'un contexte menace nos besoins psychologiques. Nos émotions désagréables ne sont pas des spams indésirables, ce sont justement des messages importants à traiter. L'objectif de la thérapie d'acceptation et d'engagement est d'apprendre à comment cultiver des émotions agréables tout en ayant la possibilité d'accueillir le désagréable pour le gérer. Observer la pensée pour ce qu'elle est, plutôt pour ce qu'elle dit qu'elle est. Apprendre à accepter ses émotions en pleine conscience, mieux se connaître pour agir avec engagement, c'est le fondement de l'ACT qui propose de retrouver du sens à sa vie. La thérapie d'acceptation et d'engagement, l'ACT, s'adresse à quiconque souhaite diminuer sa souffrance psychologique et accroître son bien-être. L'ACT est en évolution constante et en plein développement. La clinique et les recherches valident son efficacité dans les problématiques variées, comme l'anxiété, la dépression, le stress, l'épuisement, les addictions, les douleurs chroniques, la psychose, les troubles du sommeil, les phobies ou toute problématique de vie dans laquelle on se sent bloqué. On peut se tourner vers cette thérapie pour des questionnements identitaires, l'apprentissage de soi, un travail sur les émotions et un engagement sur un nouveau chemin de vie. Les bases de cette méthode reposent sur un cheminement allant de l'acceptation à l'action. La thérapie d'acceptation et d'engagement, l'ACT, peut être utilisée lors d'une thérapie individuelle, d'une thérapie de couple, d'une thérapie de groupe ou de formation sur les lieux professionnels. Le déroulement de la thérapie d'acceptation et d'engagement, l'ACT, propose un processus de transformation personnelle par le biais de l'apprentissage de nouvelles compétences. Le travail effectué en consultation est donc dynamique, collaboratif et expérientiel. Au cours d'une séance d'ACT, vous pouvez être amené à expérimenter la métaphore, des exercices de pleine conscience, l'externalisation de vos émotions, l'incarnation de vos valeurs, la rencontre avec la partie sombre de vous-même, l'autocompassion, la distinction entre vos pensées, vos émotions et vos sensations, et bien d'autres exercices. Le contenu de chaque séance évolue avec vous selon la pertinence des axes de travail dont vous avez besoin au moment de la séance. L'ACT, la thérapie d'acceptation et d'engagement, fait partie des thérapies brèves. Bien que le nombre de séances varie toujours d'une personne à l'autre, la thérapie brève, ciblant les solutions, est différente des séances moyennes de psychothérapie traditionnelle et nécessite un nombre de séances bien inférieur dans son ensemble. Le temps d'une séance en ACT, la thérapie d'acceptation et d'engagement, est de 45-50 minutes, pour un coût de 70 euros environ en individuel et de 80 à 100 euros pour un couple. Pour les groupes ou une formation d'entreprise, contactez directement le ou la thérapeute qui propose cette prise en charge. Pour trouver des informations complémentaires ou des praticiens dans votre département, vous pouvez vous rendre sur les différents sites de cette méthode comme act-6therapie.com ou lapsychologiepositive.fr. Vous avez aussi, pour vous aider à bien choisir le ou la professionnelle qui va vous accompagner dans cette aventure très personnelle, l'annuaire Mon Psy ou la FF2P qui recense des praticiens et praticiennes reconnus par les principales organisations représentatives de la profession. N'oubliez pas que lors du premier entretien, qui peut être par téléphone et qui n'est qu'une prise de contact, ne soyez pas avare de questionnements sur son parcours. Quelles sont ses formations? Quelle thérapie a-t-il fait et combien de temps? Qui est son superviseur? Quelles sont les modalités, comme le coût, la fréquence, etc. Gardez votre sens critique en éveil et si vous ne le sentez pas lors de ce premier entretien, n'hésitez pas à en consulter un autre. Faites confiance à votre ressenti. Aujourd'hui, nous avons décrypté ce qu'est la thérapie d'acceptation et d'engagement, ACT, un des outils d'accompagnement en psychothérapie.
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0: salon du Festival de cinéma latino-américain qui doit mettre à l'honneur les productions cinématographiques d'Amérique latine. Science à Au Largue, l'événement géologique intitulé « Mille une pierres » débute aujourd'hui. Il vise à faire découvrir au public plus de 540 millions d'années d'histoire minérale de la région. C'est la fin de ce flash. Merci de l'avoir suivi. À bientôt sur Radio Aviva.
1: Sur votre plateau télé ce soir, des Belges sur la pelouse, des Belges sur scène et un couple en crise. Du foot sur TF1, France-Belgique, la Ligue des Nations. Quatrième et dernière rencontre de l'équipe de France pour ce premier rassemblement de l'ère Zinedine Zidane. Après les avoir affrontés la semaine dernière, les Bleus sont une nouvelle fois opposés aux Belges, mais cette fois au Stade de France. Objectif, finir en beauté. Belgomania, toute la Belgique qu'on aime sur France 4, documentaire. La présence artistique belge imprègne durablement le paysage culturel français. De la musique au cinéma, une nouvelle génération d'artistes s'impose. Angèle, Stromae, Virginie Efira. Ils suivent la voie ouverte par d'autres comme Jacques Brel.
2: Brel chante la vie, la mort, l'amour et la société dans un français à la fois poétique et populaire. Et malin autant que pragmatique, il a compris que pour atteindre son inaccessible étoile, la France et ses 42 millions d'habitants à l'époque étaient un passage obligé.
1: Mes héros sur France 3, film avec Josiane Balasco et Gérard Jugnot. Maxime apprend que sa mère, Olga, vient d'être emprisonnée pour s'être opposée à un policier. Il accepte de la ramener chez elle à condition qu'elle se réconcilie avec son mari. En chemin, il croise le petit Timeko, sans papier, en situation précaire, et l'emmène avec eux.
3: Bonjour Timeko, moi c'est Olga.
4: Tu crois vraiment que t'as l'âge pour adopter un enfant?
5: Mais qui te parle d'adopter?
4: Papa, il en dit quoi?
6: Ton père, je parle plus.
7: Jacques! Jacques!
8: C'est pour moi l'ambulance? L'intention est charmante.
1: France-Belgique sur TF1, Belgomania, toute la Belgique qu'on aime sur France 4 et Méro sur France 3. Très belle soirée télé à tous.
9: D'où je viens? Très loin. Où je vais? Personne ne le sait. En attendant, je

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1: Catherine Lelong, bonjour.
2: Bonjour.
1: Vous êtes la présidente du tribunal judiciaire de Montpellier. Vous venez de dresser, à l'occasion de l'audience solennelle de rentrée, un bilan sur les moyens humains et matériels existants. Comme vous le dites souvent, le compte n'y est pas.
2: Alors, c'est toujours plaisant de présenter en audience les nouveaux collègues nommés. Ce sont des bras en plus, ce sont des magistrats qui arrivent souvent avec enthousiasme pour exercer des nouvelles fonctions à Montpellier. Donc, nous sommes toujours ravis d'accueillir les nouvelles collègues. Mais nous sommes encore plus ravis lorsque le compte y est, c'est-à-dire que les partants sont tous remplacés par des arrivants. Chez les magistrats du siège, il nous manque encore un poste. Chez les parquetiers, il manque encore un poste également. Et chez les greffiers, il en manque encore au moins 5. Voilà. Donc le compte n'y est pas totalement. Mais on est content quand même de l'arrivée de tous ces jeunes collègues. Certains sont très jeunes, c'est leur premier poste. On en est ravis.
1: Souvent vous dites l'horizon, c'est pour fin 2027.
2: Oui. La loi de programmation a prévu pour Montpellier, côté magistrat du siège, l'arrivée d'ici fin 2027, donc c'est demain, l'arrivée de 3 nouveaux magistrats, en plus dans l'effectif. Donc on peut espérer pour 2027 le comblement du poste vacant et l'arrivée de 3 nouveaux. On croise les doigts, voilà. Et au parquet, il y a encore 2 magistrats du parquet qui devraient arriver d'ici 2027.
1: Le tribunal judiciaire a été transformé en tribunal pénal numérique. Que dévoile cette transformation ?
2: Le tribunal pénal numérique, c'est un label, c'est une certification, c'est une récompense en fait. Vous le savez, nous sommes de plus en plus outillés numériquement et le tribunal, vaille que vaille, s'est investi dans ces nouveaux outils. C'est complètement, j'irais, acculturé maintenant à l'utilisation de ces outils numériques. Donc, pour nous récompenser, en fait, on est à un très bon niveau d'appréhension de compétences techniques. La chancellerie nous a délivré un label tribunal pénal numérique.
1: Je me souviens de votre inquiétude il y a quelques années quand il fallait que tout devienne numérique.
2: C'est ça.
1: Surtout la formation.
2: Alors, voilà. Donc, au niveau pénal, je dirais, on est bien. Au niveau civil, on y va encore progressivement et il faut aussi surtout le faire au niveau civil avec les avocats. L'outil civil n'est pas encore totalement prêt, donc on va y aller doucement au niveau de la totale dématérialisation des procédures civiles.
1: La lutte contre les violences intrafamiliales, c'est votre priorité.
2: Il n'y a pas eu de renfort ni sur le pôle social, ni sur le pôle famille. Donc on est toujours à effectif constant. Mais il y a des équipes qui travaillent activement et qui tentent de réduire au maximum le délai de traitement des procédures. Donc là, il y a vraiment un engagement professionnel à saluer. Par contre, le premier président a affecté 2 magistrats placés supplémentaires à titre provisoire sur le pôle social pour aider un petit peu à déstocker.
1: Le délai de traitement de dossiers, vous avez dit ça va nous poser un problème.
2: C'est-à-dire nos délais d'audiencement, c'est-à-dire le moment où la personne qui saisit un juge va pouvoir se présenter devant le juge, ce délai, on le voudrait le plus court possible. Sauf que une journée n'a que 24 heures, les magistrats, voilà. Donc, malheureusement, faute d'effectifs supplémentaires, les délais ces dernières années se sont allongés. Donc, la procédure, au lieu d'être traitée peut-être en 6 mois, elle est maintenant en 1 an.
1: Vous êtes, Catherine Lelong, à la tête de ce tribunal depuis près de 6 ans, je crois. Quel est votre sentiment sur les changements qui sont apparus au cours de ces années ? Parce que des difficultés, vous en avez pointé. Mais il y a eu aussi des avancées dans le fonctionnement, quelques pistes, justement, d'amélioration.
2: On a réorganisé à la fois les services, à peu près tous les services, depuis le parquet, en passant par le siège, en passant par le greffe, pour essayer de rééquilibrer la charge de travail entre tous, hein, de manière beaucoup plus, équilibrée. Ensuite, nous avons mis en œuvre de nouvelles pratiques professionnelles, justement pour tendre à diminuer le traitement de certaines procédures, mettre en œuvre des bonnes pratiques. Alors, il y en a une que vous connaissez bien, c'est l'accueil des victimes d'infractions pénales, faire en sorte qu'elles soient bien accueillies, bien suivies, que les procédures soient traitées, même après le jugement, pour aider les victimes. L'accueil des personnes en situation de handicap. Ça a été également la remise à niveau informatique de cette juridiction, qui est partie de très loin, pour arriver maintenant à un très haut niveau de qualité, puisque, hein, je viens de le dire, on a le label tribunal pénal numérique. Et c'est aussi, je dirais, une meilleure circulation de l'information, des réunions de concertation, des groupes de travail, on a, je dirais, refédéré les équipes, remis du lien, remis de la convivialité, de la solidarité, de la collectivité dans le travail. Voilà. Moi, je crois beaucoup au travail collectif et à la solidarité entre tous pour vraiment avancer ensemble sur des principes, je dirais, qui nous préoccupent tous, hein, c'est-à-dire une justice égale pour tous.
1: Vous avez dit, la justice est fortement attendue.
2: Et elle est fortement attendue. Après, il faut qu'elle soit comprise, comprendre nos difficultés, mais aussi il faut que la justice soit particulièrement à l'écoute et respectueuse de ceux qui viennent demander justice. Hein. Et là, on y travaille, on se forme, on y travaille, on essaye aussi de travailler en inter-service, hein, pour qu'il y ait une bonne circulation d'informations. Voilà. C'est un challenge, je pense qu'on y est réussi. Je crois que Montpellier n'a pas à rougir de son tribunal, même si je n'élude absolument pas les difficultés. Il y a des services qui sont encore, je dirais, avec des stocks de procédures trop importants, des délais de traitement de procédures beaucoup trop longs. Nous le savons et nous essayons d'agir dessus avec les moyens dont nous disposons.
1: Pour clore cet entretien, parce que vous êtes attendu, fortement attendu, est-ce que c'est permis de dévoiler vos projets quand vous allez nous quitter ?
2: Je rejoins comme présidente de chambre la cour d'appel de Montpellier. C'est un choix de ma part.
1: Alors vous ne nous quittez pas vraiment ?
2: Non, je ne vous quitte pas. Je serai à la cour d'appel.
1: Merci beaucoup.
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0: Bélier, demandez conseil à des personnes plus expérimentées que vous avant de vous lancer.
1: Taureau, vous n'avez pas une vision très juste de la situation, il vous manque des éléments peut-être.
2: Gémeaux, la vigilance sera votre meilleur allié, vous évitant de vous fourvoyer dans une voie sans issue.
3: Cancer, c'est important pour votre équilibre de respecter une hygiène de vie en osmose avec la nature.
4: Lion, couchez-vous plus tôt et mangez à heure fixe, vous vous sentirez mieux.
5: Vierge, vous initiez de nouveaux projets qui vous motivent et que vous voulez concrétiser au plus vite.
6: Balance, prenez votre temps, ne précipitez pas les choses.
7: Scorpion, vous marquez un temps d'arrêt pour trouver des solutions à vos problèmes conjugaux.
8: Sagittaire, vous devez faire des concessions en vue d'harmoniser vos relations avec votre partenaire.
9: Capricorne, faites des relations publiques, renouez d'anciens contacts ou prenez-en de nouveaux.
10: Verseau, vous êtes soutenu dans vos démarches par des alliés dévoués à votre cause, c'est le moment de poser vos jalons pour l'avenir.
11: Poisson, bonne forme, mais ne négligez pas votre santé pour autant en faisant des excès.

Attention au matcha, on en parle aujourd'hui dans votre rendez-vous consommation. C'est une alerte qui nous vient de Que Choisir. L'association de défense des consommateurs nous met en garde contre le matcha. Cette boisson issue de thé vert moulu est devenue très tendance ces dernières années. Populaire, mais pas forcément toujours bonne pour la santé. Que Choisir a analysé 7 références de matcha et a trouvé à chaque fois des traces d'aluminium. 5 d'entre elles dépassaient même la valeur de référence fixée par l'Agence nationale de sécurité sanitaire. Presque 4 fois plus en une seule tasse pour l'échantillon le plus préoccupant. Les références témoignent chères sont celles qui ont obtenu les pires résultats. Pourtant, malgré le risque sanitaire, l'Union européenne n'a pas défini de teneur maximale réglementaire pour l'aluminium dans les aliments et les boissons. Alors comment expliquer cette présence d'aluminium dans le matcha ? Eh bien, le métal est naturellement présent dans la croûte terrestre, particulièrement dans les sols volcaniques où sont concentrées les cultures de théier. Les feuilles de matcha étant directement broyées, on ingère ces traces d'aluminium. Que Choisir ne va pas jusqu'à recommander de ne plus boire de thé matcha, mais préconise de ne pas en consommer tous les jours pour réduire son exposition à l'aluminium, puisque consommé en grande quantité et sur la durée, l'aluminium peut s'attaquer au système nerveux. Pour limiter les risques, l'association recommande de varier ses boissons et de privilégier des poudres issues de premières récoltes, généralement moins chargées en métaux.

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1: Bonjour à toutes et à tous dans l'actualité aujourd'hui. Collecte des déchets. Montpellier Méditerranée Métropole déploie ce lundi de nouveaux calendriers et ajustements sur les modalités de ramassage des ordures ménagères et du tri sélectif, et ce, dans plusieurs communes du territoire. Justice. Magistrats, avocats et universitaires ouvrent leurs portes au public à l'occasion de la Nuit du droit. Ils vont proposer des tables rondes, des simulations de procès ainsi que des rencontres au sein de la cour d'appel. La ville de Sète accueille les projections de la 20e édition du Festival de cinéma latino-américain qui doit mettre à l'honneur les productions cinématographiques d'Amérique latine. Science. À Aulargues, l'événement géologique intitulé « 1001 pierres » débute aujourd'hui. Il vise à faire découvrir au public

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1: La série du jour adapte un grand classique de la littérature. C'est une grande fresque historique que nous propose Netflix avec « À l'Est d'Éden », une relecture du classique de John Steinbeck qui a déjà eu droit à une adaptation dans les années 50 avec James Dean. Pour cette série Netflix, les scénaristes ont décidé de mettre au premier plan le personnage de Cathy, une femme qui, au début du XXe siècle, va semer la zizanie entre deux frères.
2: Je suis convaincue que ce monde abrite des monstres nés de parents humains. Les monstres sont des variations de ce qui est considéré comme normal. Un enfant peut naître parfaitement sain, mais être dénué de gentillesse et de conscience.
1: Cathy est une anti-héroïne complexe, mariée à l'un des frères, Adam Trask. Elle va exceller dans l'art de la manipulation. Steinbeck lui-même l'a décrivée comme un monstre psychologique. C'est Florence Pugh qui l'incarne, l'actrice que l'on a déjà vue dans les films Oppenheimer, Black Widow ou encore Dune. Les 7 épisodes de la série interrogent sur la notion de bien et de mal et sur ce que l'on est prêt à faire pour obtenir ce que l'on souhaite. Cette mini-série est une porte d'entrée à tous ceux qui ne connaissent pas l'œuvre de John Steinbeck.
3: Vous avez à peine quitté la chambre, mais vous illuminez déjà tout le foyer.
2: Vous êtes si gentil avec moi.
4: Écoute, les filles, dans son genre, ne tombent pas du ciel.
3: Cathy, si vous m'épousez, je vous protégerai. Cette vie vous comblera.
1: À l'Est d'Éden, sur Netflix.
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8: Bonjour à toutes et à tous et bienvenue sur Radio Aviva. Quand un enfant pleure, que faire? Beaucoup de parents ou d'assistants et d'assistantes maternelles sont désemparés face aux larmes, parfois incessantes, mais pas que d'ailleurs, on va le voir. Mais il arrive donc qu'il y ait une perte de contrôle et que malheureusement les personnes deviennent violentes ou violentes avec le nouveau-né. Et donc on parle alors du syndrome du bébé secoué, c'est un traumatisme crânien qui concerne entre 400 et 500 bébés donc en France et chaque année. Il y a tout un travail de sensibilité, bien sûr, de sensibilisation à faire autour de ce syndrome-là, mais aussi d'apprentissage. On va le voir quand on parle d'un syndrome quand même assez peu connu. Chloé Cousin, bonjour.
9: Bonjour.
8: Merci à vous de répondre à mes questions aujourd'hui. Vous faites partie de l'association Stop Bébé Secoué, ou alors SBS, on va employer ce terme aussi tout au long de l'émission, qui a notamment participé voilà, à la campagne nationale de 2022, hashtag Stop Bébé Secoué, donc campagne du gouvernement précisément. Et ce sera ma première question, Chloé, pour que l'on sache de quoi on parle. Comment provoque-t-on le syndrome du bébé secoué?
9: Alors, le syndrome du bébé secoué, il est provoqué par un acte d'extrême violence commis par un adulte qui empoigne finalement le bébé au niveau des aisselles et qu'il secoue très violemment d'avant en arrière. Et donc, le cerveau vient heurter la boîte crânienne.
8: Et donc, vous m'entendez?
9: Oui.
8: Ah oui, non, je crois que c'est bug, excusez-moi. Même si c'est minoritaire, c'est donc parfois mortel, vous l'avez dit, ça représente environ 10% des cas. Est-ce qu'il y a d'autres conséquences?
9: Oui, bien sûr. En fait, les conséquences vont être très variées. Dans tous les cas, c'est voilà un acte d'extrême violence qui peut causer des handicaps à vie, notamment des handicaps moteurs, ou aussi des handicaps invisibles avec des soucis de concentration, de mémoire, etc.
8: En fait, comment est-ce qu'on en vient à ce syndrome du bébé secoué? Ça paraît énorme de se dire qu'on va arriver à être violent envers un nouveau-né. En fait, concrètement, comment est-ce qu'on y arrive? Est-ce qu'il y a des facteurs? Comment ça se passe en fait concrètement sur le terrain entre guillemets?
9: Et ben en fait on imagine que c'est un adulte qui est poussé dans ses retranchements, on va dire, qu'il s'agit d'un moment de perte de contrôle. Donc en effet, tout à l'heure vous parliez des pleurs qui sont parfois vécues comme une forme de défi ou d'impuissance, et en fait l'adulte a envie que ça s'arrête immédiatement. Bien sûr, le syndrome du bébé secoué n'arrive pas uniquement après les pleurs, mais c'est vrai qu'on parle quand même beaucoup de ça. Le souci, c'est que le bébé ne peut pas obéir, et lui, il n'est pas là pour manipuler ou provoquer, il exprime un besoin, ou alors il est juste dans une phase normale de développement, mais

0: En fait, bah, l'adulte, lui, ne supporte plus, on va dire, et donc passe à l'acte de violence.
1: Non, et du coup, pour ce qui est des auteurs, alors, ça se passe comment?
0: Alors, au niveau des auteurs, en fait, il y a plusieurs études. Dans les dernières études françaises, donc de 2020 et 2021, il y a une prédominance d'assistantes maternelles, où on est à un petit peu plus de 50%. Et puis ensuite, on a les hommes qui arrivent avec majoritairement les pères ou alors les beaux-pères, conjoints de la mère. Et ensuite, en dernier, on a les mères qui sont à peu près dans 10% des cas.
1: Est-ce qu'il y a des idées reçues concernant le syndrome du bébé secoué, le SBS?
0: Oui, bien sûr, dans les idées reçues, on va retrouver pas mal de choses, notamment l'impression que ça peut arriver par accident, que ça peut arriver en jouant avec le bébé, ou alors que tout le monde peut passer à l'action. Enfin, finalement, il y a vraiment pas mal de choses, et c'est justement au quotidien ce que nous, on essaye de déconstruire au sein de l'association.
1: Comment est-ce qu'on peut repérer le syndrome du bébé secoué, donc au quotidien, justement? Est-ce qu'il y a des signes? Est-ce qu'il y a des choses que l'on peut repérer?
0: Oui, bien sûr. Alors, il va y avoir un changement anormal de comportement au niveau du bébé. Il va y avoir aussi, quand je dis changement de comportement, c'est que le bébé va pouvoir être un peu léthargique, vraiment, où on voit qu'il a plus beaucoup d'énergie. Et puis, il va y avoir aussi le vomi en jet, on appelle, qui est vraiment autre chose qu'un bébé qui régurgite ou qui vomit simplement.
1: Et donc, dans ce cas-là, quand on détecte, ou alors on a des suspicions par rapport au syndrome du bébé secoué, ou alors un mauvais état de santé du bébé, qu'est-ce qu'il faut faire? Est-ce qu'il y a un contact à prendre? Est-ce qu'il y a un numéro spécial à composer? Quelle est la réaction à avoir?
0: Alors, en fait, en effet, il faut consulter de manière urgente, donc éventuellement, dans un premier temps, appeler le SAMU. Mais se déplacer surtout aux urgences parce que en fait un diagnostic doit être effectué très rapidement pour que le bébé puisse être sauvé. Quand on a le moindre doute, en fait, c'est vraiment ça se compte en heures, en fait, pour le destin ensuite de l'enfant.
1: Est-ce que vous aurez un dernier mot, Chloé Lecousin? On arrive déjà à la fin de cette émission. Un dernier mot par rapport à votre association, peut-être justement ces missions qu'elle organise tout au long de l'année, mais aussi voilà le dernier mot pour clôturer cette émission.
0: Eh ben oui, le dernier mot, c'est que nous, on œuvre au quotidien pour que tout le monde soit informé, sensibilisé et accompagné, et aussi pour que le syndrome du bébé secoué soit mieux diagnostiqué et que les prises en charge, que ce soit des bébés ou des familles, soient mieux faites. Et c'est pour cette raison qu'on travaille avec la Haute Autorité de Santé sur les mises à jour des recommandations pour le syndrome du bébé secoué et surtout pour leur prise en charge.
1: Voilà, donc Chloé Lecousin qui est membre donc de l'association Stop aux bébés secoués, pardon, donc c'est par rapport au syndrome du bébé secoué. Merci à vous d'avoir répondu à mes questions aujourd'hui.
0: Mais avec grand plaisir.
1: Cette émission est à présent terminée. Je vous propose de la réécouter au format podcast sur notre site internet radio-avia.com et aussi de nous retrouver sur nos réseaux sociaux en tapant simplement Radio Aviva sur Instagram, LinkedIn, X, ex Twitter, mais aussi Facebook. Voilà, n'hésitez pas et passez une bonne journée à écouter les programmes de Radio Aviva. À très vite.
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1: Bonjour à tous et à toutes. J'ai le plaisir de recevoir aujourd'hui Annick Deschamps et Françoise Coudert. Bonjour mesdames.
2: Bonjour.
1: Alors vous êtes toutes les deux professeurs d'histoire à la retraite et bénévoles au musée de la résistance et de la déportation à Castelnau-le-Lez. Et à ce titre, vous êtes donc bénévole bien sûr et vous allez nous présenter vos prochaines manifestations. Je commence par Annick Deschamps peut-être,
2: oui.
1: Qui va nous parler du patrimoine, la journée du patrimoine.
2: Oui, merci. Donc les journées du patrimoine qui ont lieu le 19 septembre et 20 septembre, le musée donc fait ces deux jours-là porte ouverte, complètement le samedi, porte ouverte, et le dimanche jusque début de l'après-midi à 15h. Mais nous proposons en plus des portes ouvertes pour accueillir tous les gens qui seraient intéressés par ce musée, nous proposons des visites guidées sur inscription. Nous avons donc le 19 septembre, le samedi, deux visites guidées. Une visite guidée à 10h et une visite guidée à 14h30. Celle de 14h30 est malheureusement complète déjà. Et puis le dimanche 20 septembre, nous avons aussi une visite guidée à 10h. Ça n'empêche pas pour les gens, même si les visites guidées sont complètes, de venir visiter en tant qu'auditeur, en membre libre. Le musée reste ouvert. Nous avons aussi quand même d'autres petites choses. Nous avons la découverte des réserves et des métiers de conservation sur inscription. Pareil, le samedi 19 septembre à 11h. Et nous avons aussi une proposition d'enquête en autonomie, des enquêtes au musée qui font des activités en autonomie, là aussi sur inscription pour qu'on puisse accueillir les gens. Et c'est à partir de 14h. Voilà, donc
1: ça peut servir et ça peut être intéressant aussi bien pour des jeunes que pour des adultes.
2: Alors tout à fait, donc à partir de 14 ans, parce qu'il faut quand même être en mesure de lire un certain nombre de documents, mais à partir de 14 ans pour des adultes et des adolescents ou même des familles dont les parents accompagneraient les enfants, ces enquêtes au musée peuvent se faire sans aucun problème. Et puis on a aussi un jeu de piste pour les plus petits à partir de 7 ans qui peut être proposé pareil en famille pour que les enfants découvrent le musée à leur rythme.
1: C'est très ludique.
2: Alors, on essaie d'être un peu ludique pour les enfants, parce que les visites guidées restent, même si on les adapte, les visites guidées, comme il y a généralement quand même beaucoup d'adultes, c'est un tout petit peu plus, je dirais, un peu plus strict comme visite, mais ça n'empêche pas pour les enfants de pouvoir à côté avoir des activités durant soit ces visites avec les parents, soit après la visite guidée, par exemple le jeu de piste à partir de 7 ans ou d'autres. Donc on a une grande quand même panoplie de propositions sur ces journées du patrimoine.
1: Eh bien ces journées du patrimoine, je répète, le 19 et 20 septembre, sont très intéressantes à Castelnau-le-Lez. Je vous convie donc au musée de la résistance et de la déportation où Annick Deschamps et Françoise Coudert seront ravis de vous recevoir.
2: Alors, juste dire un petit mot de plus, c'est que les gens peuvent profiter largement de ces deux jours parce que d'habitude, le samedi et le dimanche, le musée est fermé.
1: Ah, oui.
2: Donc, ça donne aussi une amplitude d'ouverture au musée puisque là, on ouvre exceptionnellement pour les journées du patrimoine.
1: C'est très bien. Alors, je me retourne vers Françoise Coudert qui va nous parler à la fois d'une conférence et d'une exposition. L'exposition aura lieu du 23 au 7. Septembre au 16 octobre et la conférence le 30 septembre. Je vous donne la parole, François.
3: Oui, merci. Alors donc, nous allons mettre en place une exposition au musée à propos ou sur un maquis emblématique de notre région qui est le maquis Bir Hakeim. Donc, en effet, il y aura une exposition qui va être mise en place à partir du 23 septembre jusqu'à peu près au 16 octobre. Cette exposition, elle a été faite par l'amicale du maquis Bir Hakeim. C'est une association qui existe, donc qui est composée majoritairement de descendants des résistants du maquis. Hein. Ce sont les fils et les filles généralement des maquiseurs de ce maquis. Donc cette exposition, elle sera présente au musée et le 30 septembre au soir, il y aura donc dans le cadre des mercredis du musée une conférence qui parlera d'une façon générale du maquis, hein, pour expliquer ce qu'est le maquis Birakeim, mais surtout qui sera accompagné par la présence des descendants, des fils du maquis. Je pense particulièrement à Alain Uziel, à Georges Coussy, à Georges Rouen, à Marc Fiol, à Jacques Balaguer, dont les pères étaient donc présents au maquis.
1: Et ils prendront la parole,
3: et c'est une forme de réflexion entre mémoire, finalement, et histoire, qui va être intéressante à entendre. Oui.
1: Certainement, et la mémoire est très importante pour vous et pour tous nos auditeurs, et pour nous tous, finalement, parce que la France s'est constituée d'événements importants, et il faut donc mémoriser ces événements importants.
3: Oui, bien sûr, hein, c'est notre travail de tous les jours au Musée de la Résistance de Castelnau-le-Lez.
1: Oui, je redonne la parole à Annick Deschamps.
2: Peut-être redonner l'adresse du Musée de la Résistance et de la Déportation, qui se situe donc 1 place de la Liberté, pour le moment au-dessus de la police municipale de Castelnau-le-Lez. Et on peut se garer facilement. Et 2, pour tout ce qui est inscription ou renseignement, prendre contact directement avec le musée, auprès du musée.
1: Quelle est l'adresse email ou
2: Alors, je vais peut-être donner le téléphone qui est peut-être plus simple. Le 04 67 14 27 45. Mais il y a aussi un site internet où on peut trouver les références, etc. Mais pour s'inscrire, il faut passer par le secrétariat du musée.
1: Oui, et alors on tape ?
2: Soit on prend le téléphone et on a la secrétaire et on lui demande de pouvoir s'inscrire sur les rendez-vous là qui ont été donnés, sur les visites avec guidées, et ça permet de savoir à peu près combien il y a de personnes et de faire des groupes qui ne soient pas trop gros pour pouvoir visiter correctement le musée. Donc c'est facile avec ce numéro de téléphone. Ils ont Jessica qui est la secrétaire dans la journée jusqu'à 5h le soir, 17h.
1: Eh bien c'est parfait. Je vous remercie Annick Deschamps et Françoise Coudert, merci pour votre contribution et merci parce que vous êtes des bénévoles vraiment actives.
2: Merci beaucoup. Au revoir.
1: Au revoir.
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1: Bonjour à toutes et à tous. Dans l'actualité aujourd'hui, collecte des déchets. Montpellier Méditerranée Métropole déploie ce lundi de nouveaux calendriers et ajustements sur les modalités de ramassage des ordures ménagères et du tri sélectif, et ce, dans plusieurs communes du territoire. Justice. Magistrats, avocats et universitaires ouvrent leurs portes au public à l'occasion de la nuit du droit. Ils vont proposer des tables rondes, des simulations de procès ainsi que des rencontres au sein de la cour d'appel. La ville de Sète accueille les projections de la 20e édition du Festival de cinéma latino-américain qui doit mettre à l'honneur les productions cinématographiques d'Amérique latine. Science. À Aulargues, l'événement géologique intitulé « Mille une pierres » débute aujourd'hui. Il vise à faire découvrir au public plus de 540 millions d'années d'histoire minérale de la région. C'est la fin de ce flash. Merci de l'avoir suivi. À bientôt sur Radio Aviva.

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3: Bonjour chers auditeurs, ravi de vous retrouver pour une nouvelle émission. Donc là nous sommes sur l'émission Entracte et je suis avec mon invitée, Madame Caroline Barrault.
4: Bonjour.
3: Bonjour Madame Barrault. Donc vous êtes coordinatrice de artistique donc du festival et vous êtes aussi donc présidente de l'association Brand à part.
4: Directrice
3: de l'association, excusez-moi. Alors, ce festival, on va parler, c'est un festival du cinéma d'animation, c'est la 6e édition, qui se déroulera à Montpellier, mais pas que, du 4 au 6 décembre 2026. Alors, je dis pas que, pourquoi ? Il y a différents sites d'animation ?
4: Alors, il se déroule à Montpellier, entièrement, mais effectivement, on a des partenariats avec des salles et d'autres partenaires dans les différents quartiers de la ville, notamment pour les nommer, puisque c'est important. On va travailler avec le cinéma Diagonal, donc dans le centre-ville, le centre Rabelais, qui est une salle municipale, avec Nestor Burma dans le quartier de Celle-Neuve, Pierre-Vive, le domaine, la médiathèque départementale de Pierre-Vive, avec qui on travaille plusieurs années, également le cinéma Utopia.
3: Qui se situe à Montpellier.
4: Voilà, exactement.
3: Alors, le cinéma d'animation, c'est quoi, Madame Barrault ?
4: Comment c'est venu ? Déjà, c'est du cinéma à part entière. Bah, le cinéma d'animation, il existe depuis que le cinéma existe, c'est-à-dire depuis les débuts, puisque le cinéma, c'est de l'image par image. Hein. C'est une illusion optique qui permet de voir en mouvement des images fixes qui défilent devant les yeux du spectateur. Donc, le cinéma d'animation, alors souvent, de manière globale, on parle de dessin animé, donc on utilise beaucoup ce terme, notamment pour les films pour enfants, mais le cinéma d'animation, c'est au-delà du dessin, la capacité effectivement à mettre en mouvement des objets inanimés, qui n'ont pas de vie propre. Et donc on peut retrouver des films faits en papier découpé, en pâte à modeler, en sable, j'ai même vu des films en neige, voilà, et tous les matériaux qu'on peut utiliser pour mettre en image et mettre en mouvement des objets.
3: Alors tout à l'heure vous avez parlé donc de la jeunesse, mais le cinéma d'animation ne s'adresse pas qu'aux jeunes, ça s'adresse aussi aux adultes et je suppose à la famille aussi.
4: Oui, tout à fait, et puis c'est une, alors je ne sais pas si c'est une mission, en tout cas c'est effectivement un des objectifs du festival, de l'illuminer, c'est de donner à voir également à un public très élargi des films qui sont aussi des films pour adultes, en tout cas des films qu'on peut voir en famille et d'autres films qui sont spécifiquement des films pour adultes. C'est du cinéma d'abord, avant d'être de l'animation, c'est du cinéma. Donc effectivement, ça s'adresse aussi aux adultes.
3: D'accord. Alors, quels sont les temps forts du festival ?
4: Alors, le festival, toujours s'organise entre différents programmes et programmations. Donc, on fait un point d'honneur à mettre l'accent sur les courts-métrages. Donc, on aura une très très belle sélection cette année, plus importante de programmes de courts-métrages d'animation du monde entier, ce qu'on appelle le panorama. On montrera également temps fort les films d'animation créés dans les écoles de cinéma de la région Occitanie, puisque la région est très dynamique en école et formation en cinéma d'animation. On a un invité d'honneur cette année, on en est très très heureux, puisque Sébastien Laudenbach, scénariste, réalisateateur, viendra présenter l'ensemble de son travail, et notamment le film d'animation, le long métrage d'animation qu'il a présenté cette année en compétition au festival d'Annecy, qui est Carmen l'oiseau rebelle, une libre adaptation de l'opéra de Bizet, qui est un film en famille, à voir en famille, on le conseille vivement. Et il viendra présenter aussi ses deux autres longs métrages, dont un co-réalisé avec Chiara Malta qui s'appelle Linda veut du poulet, qui a été le grand prix au Festival d'Annecy il y a 3 ans, si je ne me trompe. Également César du meilleur film d'animation. Et on aura l'occasion de proposer au public de le rencontrer lors d'une rencontre masterclass, c'est-à-dire un temps de rencontre autour de toute son œuvre et l'évolution de son travail, où il parlera avec le public. Voilà, et puis des courts-métrages, puisqu'il est passé par le vidéoclip, il est passé par le ciné-poème, des courts-métrages plus expérimentaux. Donc voilà, c'est quelqu'un qui a une palette assez vaste.
3: Et il y aura des ateliers aussi ?
4: Oui, Madame, bien sûr, des ateliers. Ça fait partie aussi de nos missions. C'est-à-dire toute l'année, l'association Brand à part qui travaille à la production de ce festival développe des actions d'éducation à l'image, d'initiation au cinéma. Et on continue pendant le festival, et pas seulement, encore une fois, pour les enfants. C'est des ateliers qui sont ouverts aux jeunes adultes et aux adultes. Donc on aura un atelier street art en lien avec le travail. Eh bien, ça veut dire une création destinée à l'art urbain, voilà, qui sera prise en charge par une illustratrice street artiste. On aura également un super atelier manga animé, donc grâce à une collaboration avec une école de cinéma d'animation qui proposera de s'initier au dessin manga et à l'animation de son dessin. On aura également un atelier, si je me trompe pas, storyboard, où on apprendra justement à réaliser le storyboard d'un film d'animation.
3: Ah, c'est quoi le storyboard?
4: C'est les dessins préparatoires, c'est-à-dire ce qui est un peu l'équivalent, en le résumant rapidement, d'une bande dessinée où on a la suite des vignettes et ensuite, on anticipe effectivement le récit de l'histoire et les mouvements, les changements de plan à l'intérieur de cette histoire qui sera animée ensuite.
3: Bon, alors on va faire notre première pause musicale. Quel a été votre choix, Madame Barrault?
4: Alors, j'ai suggéré, donc je ne sais pas si c'est celle qui sera proposée là maintenant, mais en tout cas, j'ai suggéré effectivement Carmen de Bizet, puisque c'est effectivement avec ce film, Carmen l'oiseau rebelle, que l'on ouvrira effectivement le festival le vendredi 4 décembre, en présence du réalisateur du film.
3: Très bien, écoutez, on écoute, Madame Barrault, votre choix musical, et on se retrouve dans quelques minutes.

0: Voilà, eh bien, on revient donc avec Madame Caroline Barrault, donc coordinatrice artistique du festival, festival d'animation cinéma, qui se déroulera à Montpellier du 4 au 6 décembre. Alors, Madame Barrault, comment vous êtes arrivée justement au cinéma d'animation?
1: Donc moi,
0: vous avez toujours baigné dans ce domaine-là,
1: non,
0: ou pas?
1: Non, je, comme beaucoup de gens, moi ça se limitait mon horizon au Disney et quelques autres films spécifiquement pour les enfants. Et puis en fin d'études de communication avec des options cinéma, effectivement j'ai étudié dans le nord de la France, près de la Belgique, et j'ai fait une co-réalisation d'un documentaire sur un cinéaste belge de films d'animation qui nous a quitté il y a quelques années, qui s'appelle Raoul Servet, et où j'ai découvert effectivement une autre dimension du cinéma d'animation, très poétique, très créatif. C'est quelqu'un qui venait des Beaux-Arts, qui s'est d'abord formé en dessin, peinture, etc. Et de là, après, quand effectivement je suis arrivée à Montpellier, il y a eu cette motivation de pouvoir donner à voir encore plus toute la créativité du cinéma, qui n'est pas un genre, le cinéma d'animation, c'est du cinéma à part entière, mais toute la créativité, inventivité et poésie qu'on pouvait trouver dans le cinéma d'animation, et surtout plein de voies nouvelles ouvertes sur la manière de raconter aussi des histoires. On trouve par exemple aujourd'hui, enfin c'est pas nouveau, mais en tout cas se développe beaucoup aussi le documentaire animé, qui est une forme aussi très très originale et
0: très scolaire, non?
1: Non, du tout. Assez justement créative et sophistiquée pour évoquer des sujets d'actualité, difficiles, personnels, des récits de vie, etc.
0: Vous qui êtes dans ce domaine depuis fort longtemps, est-ce que vous voyez une augmentation justement de personnes qui s'intéressent au cinéma d'animation?
1: En tout cas, si on regarde du côté du territoire Occitanie et de la métropole de Montpellier, en termes de professionnels et de formation, puisqu'il y a pas mal d'écoles, effectivement, il y a beaucoup d'écoles de cinéma d'animation.
0: C'est ce qu'on disait tout à l'heure, beaucoup d'écoles
1: sur Montpellier. Et formation, parce qu'il y a aussi l'université aussi qui peut former aussi à l'animation. Donc voilà, donc c'est vraiment effectivement quelque chose avec le jeu vidéo, puisque l'animation c'est pas que des films de court ou de long, c'est aussi ça peut être l'animation, on voit avec Sébastien Lodenbach, ça peut être aussi des créations pour des vidéoclips, ça peut être des créations pour des musées aussi.
0: Enfin, voilà, c'est complet.
1: C'est un domaine qui peut s'appliquer à beaucoup de choses, voilà. Et puis effectivement qu'il y a cette capacité à toucher des enfants, des adultes, des jeunes adultes, des étudiants, des familles.
0: Bien sûr.
1: Voilà.
0: Alors, revenons au festival. Donc, il va y avoir du manga, il va y avoir aussi une journée pro. Alors, expliquez-nous un peu ce que c'est que la journée pro chez vous.
1: Alors, la journée professionnelle, elle existe. Donc, on va préparer la 4e édition. On l'a démarré un petit peu plus tard, dès la première édition du festival. Et c'est vraiment un temps de rencontre que l'on propose aux professionnels du territoire autour de leurs pratiques, autour de projets. Donc, il y a des tables rondes, il y a des présentations de projets en écriture, en développement. Il y a des rendez-vous aussi qu'on appelle en B2B où les auteurs, réalisateurs, scénaristes, auteurs graphiques peuvent se rencontrer autour de projets, de leur parcours, d'idées, d'envie. Voilà, donc ça c'est important pour nous parce que ça nous permet de réunir tous ces professionnels et puis de continuer à accompagner les tendances du cinéma d'animation, et les opportunités aussi de production et de réalisation de films. Dans le domaine.
0: Tout à l'heure, nous avons en première partie évoqué le manga. Le manga aussi sera présent lors de ce festival.
1: Oui, écoutez, ça, depuis le début aussi, on a essayé de faire une place au manga. On n'a pas toujours pu répondre à nos attentes parce qu'on a très peu de jours sur le festival on n'avait pas assez de lieux. Mais en tout cas, grâce au partenariat cette année avec le cinéma Utopia, effectivement, on programme une nuit entière de ce qu'on appelle manga animé. Alors, c'est la Japanime, oui, mais ça va au-delà de la Japanime, ça va au-delà aussi simplement de manga adapté. En tout cas, voilà, il y a une riche panel de films plutôt venus, effectivement, d'Asie, des pays d'Asie. Mais en tout cas, voilà, avec des avant-premières aussi, des films plus anciens, des films musicaux. Il y aura de quoi passer une folle nuit à l'Utopia.
0: À l'Utopia, voilà, c'est à l'Utopia, donc toute la nuit.
1: Toute la nuit, du samedi 5 décembre, vous venez dès 21h et vous sortez au petit matin après un bon petit déjeuner sur place et plein d'animations qui seront prévues à destination.
0: Vous attendez
1: public.
0: À peu près combien de personnes, si l'on compare aux années précédentes?
1: Ah, on aimerait doubler, on aimerait être autour de 6000 personnes pour ces trois journées. Alors, deux journées grand public, puisqu'on a une journée professionnelle et seulement deux journées, petites journées dédiées aux projections et aux propositions, aux événements grand public.
0: Alors, ces petites journées commenceront à quelle heure et se termineront? Je ne parle pas de la nuit du manga, mais sinon, pour le reste, ça commencera à quelle heure et ça se terminera
1: vers
0: quelle heure?
1: Ça commence en début d'après-midi, les séances démarreront à 14h et finissent jusqu'au bout de la nuit, notamment le samedi et jusqu'au petit matin. Et le dimanche, finiront un peu plus tôt, mais en gros, c'est entre 14h et la dernière séance, 21h.
0: Donc, je répète, le festival à Montpellier qui se déroulera de 4 au 6 décembre 2026. Est-ce que vous avez, hors ce festival, pour l'année 2026, mais plutôt 2027, est-ce que vous avez d'autres événements qui sont programmés ou qui vont être programmés?
1: Alors, l'association Bornapart, toute l'année, fourmille d'événements. Alors, des événements moins visibles, ce sont tous les ateliers d'éducation à l'image et d'initiation au cinéma que l'on propose, notamment chez nos partenaires, le cinéma Nestor Burma, mensuel. Des ateliers mensuels, tous les mois, ouverts à toutes et à tous, aux enfants. Sur inscription, et également à la Maison pour tous Louis Feuillade qui a également une salle de cinéma. Et puis après, sur demande, les écoles, les musées, les centres culturels, d'autres festivals nous proposent d'intervenir pour faire de l'initiation au cinéma.
0: C'est motivant et encourageant.
1: Oui, tout à fait. Là, on sort d'un atelier sur table lumineuse, on a appris à des enfants à faire de l'image par image, à créer des dessins image par image en partant de leur autoportrait et en se transformant petit à petit en animal.
0: Ah ben c'est très bien. Écoutez, je vous souhaite, Madame Marot, un très très bon festival. Donc, chers auditeurs, c'est du 4 au 6 décembre 2026.
1: Dans plusieurs lieux de Montpellier.
0: Voilà, vous voulez les répéter? On a encore quelques secondes.
1: Oui, bien sûr, le Centre Rabelais, le cinéma Diagonal, le cinéma Nestor Burma, le cinéma Utopia, la Maison pour tous Louis Feuillade et la médiathèque départementale Pierre Vive.
0: Très bien, merci Madame Barrault et très bon festival à vous.
1: Merci.
0: Merci, au revoir chers auditeurs.
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1: Bonjour à tous. Des premières actions et déjà des incendies, comme à Paris. Nouvelle semaine de mobilisation pour les lycéens, alors que les cours seront totalement ou partiellement suspendus dans 400 à 500 établissements jusqu'à ce soir. Le ministre de l'Enseignement supérieur dit craindre un embrasement national. Une grande journée de mobilisation est prévue demain. La CGT sera là, comme l'a confirmé ce matin sur TF1 la secrétaire générale Sophie Binet. Et dans le même temps, deux lycéens de 15 et 17 ans ont été mis en examen hier pour violences aggravées après le passage à tabac d'un policier vendredi à Belfort en marge de ce mouvement lycéen. Un adolescent à Marseille a aussi été mis en examen pour acte de barbarie après avoir actionné un spray inflammable sur une passante. Une plainte a également été déposée par la famille d'un lycéen de Tours qui a perdu l'usage d'un œil après des incidents. Dernier jour pour s'inscrire au premier tour de la primaire de la gauche social-démocrate. Olivier Faure, Raphaël Glucksmann, Jérôme Guedj, Ségolène Royal et Emmanuel Morel se sont retrouvés hier soir pour un tout dernier débat télévisé sur BFM TV. Colère lycéenne, retraite, immigration, guerre en Ukraine, de nombreux sujets ont été évoqués. Elle vient de dépasser les 100 000 signatures sur le site de l'Assemblée nationale, une pétition pour rendre obligatoire l'affichage du Nutri-Score sur les emballages des aliments. Si elle atteint les 500 000, un débat en séance publique pourra être organisé. Aujourd'hui, environ 60% des produits alimentaires vendus en France affichent le Nutri-Score sur leur paquet. Il y aura un deuxième tour au Brésil. Flavio Bolsonaro, le fils de l'ancien président d'extrême droite, est arrivé en tête du premier tour hier de la présidentielle. Plus de 47% des suffrages contre près de 45% pour le président sortant Lula. Les électeurs brésiliens ont désormais rendez-vous le 25 octobre. Et puis en foot, les Bleus aimeraient bien terminer ce premier rassemblement de l'ère Zidane avec une victoire. Après le match nul face à l'Italie vendredi, l'équipe de France accueille la Belgique ce soir. Les tricolores s'étaient imposés 1-0 la semaine dernière à Bruxelles face au Diable Rouge, rappelez-vous. Coup d'envoi de cette rencontre à 20h45. Très belle journée à tous.
2: Ravi de vous retrouver sur Aviva pour un spécial Toutes les musiques consacré aujourd'hui à Prince. Musicien, compositeur, danseur américain, cette légende de la musique pop des années 80 et 90 s'est éteint il y a deux semaines alors qu'il se trouvait dans son studio d'enregistrement dans le Minnesota, tout un symbole.

son premier album de Rhythm Blues intitulé For You qu'il a composé et écrit. Il n'a pas fait appel à des musiciens, c'est lui qui joue de tous les instruments. On écoute son premier morceau, Soft and Wait, une des chansons les plus populaires aux États-Unis.

de génie assurant de sa musique vivante, s'adaptant aux courants musicaux et utilisant l'électronique. Il s'est beaucoup inspiré du groupe américain Sly and the Family Stone. En février 1968, leur single Dance to the Music accroche le hit dans le top 10.

0: En octobre 1979, le kid de Minneapolis sort un deuxième album intitulé tout simplement Prince, avec un début d'influence rock et pop. Le tube I Wanna Be Your Love se vend à 1 million d'exemplaires.
1: Tout

L'année 1980 est un tournant dans la carrière de Prince avec la sortie de l'album funky et sulfureux Dirty Mind qui restera 31 semaines dans le classement des meilleures ventes américaines. La voix est lancinante et les scénographies sensuelles.

0: En 1982 sort un double album intitulé 1999, vendu à plus de 3 millions d'exemplaires aux États-Unis. Il est considéré comme l'un des disques les mieux élaborés de l'artiste. 1999, enregistré au mois d'août, en est le titre porteur.
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0: Un nouveau groupe baptisé The Revolution. La consécration vient avec Purple Rain, un long métrage culte semi-autobiographique sorti le 27 juillet 1984. 20 millions de copies seront vendues. L'année suivante, l'artiste reçoit l'Oscar de la meilleure chanson de film. En 1993, le magazine Time classe Purple Rain 15e meilleur album de tous les temps. Sur Aviva, le tube d'une vie. Puis Violette, couleur fétiche de Prince, une balade aux envolées lyriques.
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When Doves Cry est le premier single extrait de l'album Purple Rain, publié en mai 1984. Il atteint la première position des charts. Chanson inspirée par sa relation avec Susan Muncy, membre du groupe féminin américain Vanity Six.

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1: Dans le morceau Girls and Boys de 1986, on entend la voix de Marie-France, créatrice des costumes flamboyants de la star avec laquelle elle a travaillé 3 ans.

Ultra timide, Prince se livrait sans retenue sur scène, un showman en totale connexion avec son public. En 1986, la star fait danser toute la planète, mêlant riff de guitare et rythme funk avec Kiss, un méga tube mondial.

0: Kiss.
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2: Après la dissolution de son groupe The Revolution, le roi de l'improvisation publie en mars 1987 Sign of Times, premier single de son nouvel album. Au mois de novembre sort sur les grands écrans un film retraçant les 6 mois de sa tournée européenne et sa quarantaine de concerts, dont 5 à Paris.

En octobre 1991, alors qu'il se fâche avec la Warner, sa maison de disques, son 13e album Diamond and Pearl se vend à plus de 6 millions d'exemplaires. Il contient notamment le tube Cream qu'il a écrit debout devant son miroir.

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1: En 1984, le titre Nothing Compares to You, écrit par Prince, passe inaperçu. 5 ans plus tard, la chanteuse irlandaise Sinéad O'Connor en fait un succès planétaire. It's

le premier artiste à décrocher avec le label Warner Bros. Un contrat de 100 millions de dollars pour 6 albums. Le Love Symbol est aussi l'une des premières stars de la pop à avoir croisé le fer avec les grandes sociétés de production musicale pour conquérir sa liberté commerciale et artistique. Plus influent, plus inventif et audacieux que Michael Jackson, il a été une source d'inspiration pour la nouvelle génération musicale. Ainsi, il y a une dose de Prince chez Lisa et Naomi Diaz, deux jumelles, 40 ans à elles deux, c'est le duo IBI. La chanson s'intitule « River ».

0: Après deux années de silence, Prince sort en 2004 l'album Musicology, une musique novatrice de qualité qui entre dans le top 5 aux USA et au Royaume-Uni. Certifié double disque de platine, la légende pop reçoit deux Grammy Awards.
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37 ans de carrière. Sa fortune est estimée à 300 millions de dollars. Son décès intervient alors qu'il avait commencé une nouvelle série de concerts en Amérique du Nord et en Australie et annoncé qu'il allait publier ses mémoires. Après sa disparition, l'album The Very Best of Prince de juillet 2001, contenant ses principaux tubes, se retrouve en tête des ventes de disques aux États-Unis. Prince est parti tout juste 3 mois après un autre géant, David Bowie. Il restera l'un des plus grands artistes de tous les temps. On se quitte avec un solo démoniaque de guitare signé Mr. Prince.

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1: Bonjour à toutes et à tous dans l'actualité aujourd'hui. Collecte des déchets. Montpellier Méditerranée Métropole déploie ce lundi de nouveaux calendriers et ajustements sur les modalités de ramassage des ordures ménagères et du tri sélectif, et ce, dans plusieurs communes du territoire. Justice. Magistrats, avocats et universitaires ouvrent leurs portes au public à l'occasion de la nuit du droit. Ils vont proposer des tables rondes, des simulations de procès ainsi que des rencontres au sein de la cour d'appel. La ville de Sète accueille les projections de la 20e édition du Festival de cinéma latino-américain qui doit mettre à l'honneur les productions cinématographiques d'Amérique latine. Science. À Aulargues, l'événement géologique intitulé « Mille une pierres » débute aujourd'hui. Il vise à faire découvrir au public plus de 540 millions d'années d'histoire minérale de la région. C'est la fin de ce flash. Merci de l'avoir suivi. À bientôt sur Radio Aviva.
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1: Catherine Lelong, bonjour.
2: Bonjour.
1: Vous êtes la présidente du tribunal judiciaire de Montpellier. Vous venez de dresser, à l'occasion de l'audience solennelle de rentrée, un bilan sur les moyens humains et matériels existants. Comme vous le dites souvent, le compte n'y est pas.
2: Alors, c'est toujours plaisant de présenter en audience les nouveaux collègues nommés. Ce sont des bras en plus, ce sont des magistrats qui arrivent souvent avec enthousiasme pour exercer des nouvelles fonctions à Montpellier. Donc, nous sommes toujours ravis d'accueillir les nouvelles collègues. Mais nous sommes encore plus ravis lorsque le comptillé, c'est-à-dire que les partants, sont tous remplacés par des arrivants. Chez les magistrats du siège, il nous manque encore un poste. Chez les parquetiers, il manque encore un poste également. Et chez les greffiers, il en manque encore au moins 5. Voilà. Donc le compte n'y est pas totalement. Mais on est content quand même de l'arrivée de tous ces jeunes collègues. Certains sont très jeunes, c'est leur premier poste. On en est ravis.
1: Souvent vous dites l'horizon, c'est pour fin 2027.
2: Oui. La loi de programmation a prévu pour Montpellier, côté magistrat du siège, l'arrivée d'ici fin 2027, donc c'est demain, l'arrivée de 3 nouveaux magistrats en plus dans l'effectif. Donc on peut espérer pour 2027 le comblement du poste vacant et l'arrivée de 3 nouveaux. On croise les doigts, voilà. Et au parquet, il y a encore 2 magistrats du parquet qui devraient arriver d'ici 2027.
1: Le tribunal judiciaire a été transformé en tribunal pénal numérique. Que dévoile cette transformation ?
2: Le tribunal pénal numérique, c'est un label, c'est une certification, c'est une récompense en fait. Vous le savez, nous sommes de plus en plus outillés numériquement et le tribunal, vaille que vaille, s'est investi dans ces nouveaux outils. C'est complètement, je dirais, acculturé maintenant à l'utilisation de ces outils numériques. Donc, pour nous récompenser, en fait, on est à un très bon niveau d'appréhension de compétences techniques. La chancellerie nous a délivré un label tribunal pénal numérique.
1: Je me souviens de votre inquiétude il y a quelques années quand il fallait que tout devienne numérique.
2: C'est ça.
1: Surtout la formation.
2: Alors, voilà. Donc, au niveau pénal, je dirais, on est bien. Au niveau civil, on y va encore progressivement et il faut aussi surtout le faire au niveau civil avec les avocats. L'outil civil n'est pas encore totalement prêt, donc on va y aller doucement au niveau de la totale dématérialisation des procédures civiles.
1: La lutte contre les violences intrafamiliales, c'est votre priorité.
2: Il n'y a pas eu de renfort ni sur le pôle social, ni sur le pôle famille. Donc on est toujours à effectif constant.

0: constant, mais il y a des équipes qui travaillent activement et qui tentent de réduire au maximum le délai de traitement des procédures. Donc là, il y a vraiment un engagement professionnel à saluer. Par contre, le premier président a affecté 2 magistrats placés supplémentaires à titre provisoire sur le pôle social pour aider un petit peu à déstocker.
1: Le délai de traitement de dossiers. Vous avez dit ça va nous poser un problème.
0: C'est-à-dire nos délais d'audiencement, c'est-à-dire le moment où la personne qui saisit un juge va pouvoir se présenter devant le juge, ce délai, on le voudrait le plus court possible. Sauf que une journée n'a que 24 heures, les magistrats, voilà. Donc, malheureusement, faute d'effectifs supplémentaires, les délais ces dernières années se sont allongés. Donc, la procédure, au lieu d'être traitée peut-être en 6 mois, elle est maintenant en 1 an.
1: Vous êtes, Catherine Lelong, à la tête de ce tribunal depuis près de 6 ans, je crois. Quel est votre sentiment sur les changements qui sont apparus au cours de ces années? Parce que des difficultés, vous en avez pointé, mais il y a eu aussi des avancées dans le fonctionnement, quelques pistes, justement, d'amélioration.
0: On a réorganisé à la fois les services, à peu près tous les services, depuis le parquet, en passant par le siège, en passant par le greffe, pour essayer de rééquilibrer la charge de travail entre tous, hein, de manière beaucoup plus, équilibrée. Ensuite, nous avons mis en œuvre de nouvelles pratiques professionnelles, justement pour tendre à diminuer le traitement de certaines procédures, mettre en œuvre des bonnes pratiques. Alors, il y en a une que vous connaissez bien, c'est l'accueil des victimes d'infractions pénales, faire en sorte qu'elles soient bien accueillies, bien suivies, que les procédures soient traitées, même après le jugement, pour aider les victimes. L'accueil des personnes en situation de handicap. Ça a été également la remise à niveau informatique de cette juridiction, qui est partie de très loin, pour arriver maintenant à un très haut niveau de qualité, puisque, je viens de le dire, on a le label tribunal pénal numérique. Et c'est aussi, je dirais, par une meilleure circulation de l'information, par des réunions de concertation, des groupes de travail, on a, je dirais, refédéré les équipes, remis du lien, remis de la convivialité, de la solidarité, de la collectivité dans le travail. Voilà. Moi, je crois beaucoup au travail collectif et à la solidarité entre tous pour vraiment avancer ensemble sur des principes, je dirais, qui nous préoccupent tous, hein, c'est-à-dire une justice égale pour tous.
1: Vous avez dit, la justice est fortement attendue.
0: Et elle est fortement attendue. Après, il faut qu'elle soit comprise, comprendre nos difficultés, mais aussi il faut que la justice soit particulièrement à l'écoute et respectueuse de ceux qui viennent demander justice. Hein. Et là, on y travaille, on se forme, on y travaille, on essaye aussi de travailler en inter-service, hein, pour qu'il y ait une bonne circulation d'informations. Voilà. C'était un challenge, je pense qu'on y est réussi. Je crois que Montpellier n'a pas à rougir de son tribunal, même si je n'élude absolument pas les difficultés. Il y a des services qui sont encore, je dirais, avec des stocks de procédures trop importants, des délais de traitement de procédures beaucoup trop longs. Nous le savons et nous essayons d'agir dessus avec les moyens dont nous disposons.
1: Pour clore cet entretien, parce que vous êtes attendu, fortement attendu, est-ce que c'est permis de dévoiler vos projets quand vous allez nous quitter ?
0: Je rejoins comme présidente de chambre la cour d'appel de Montpellier. C'est un choix de ma part.
1: Alors vous ne nous quittez pas vraiment ?
0: Non, je ne vous quitte pas. Je serai à la cour d'appel.
1: Merci beaucoup.
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1: Bonjour à toutes et à tous et bienvenue dans ce lundi sportif et on va faire le tour d'actualité sportive avec Sydney Bitton. Bonjour Sydney.
2: Bonjour Baptiste, amis sportifs, très heureux de vous retrouver, toujours aussi nombreux, quel bonheur.
1: Et oui, c'est un bonheur, en effet, c'est le début de la semaine et on va commencer direction les terrains de football pour match amical.
2: Il est évident que Montpellier ne relâche pas pour garder la forme et le rythme lors d'un match amical à Martigues, à huis clos. Oui, eh bien Montpellier a battu l'Olympique de Marseille 1-0.
1: Ouais, on va continuer doucement vers la Ligue des Nations.
2: Eh bien les Bleus ont un petit peu déçu vendredi lors du match les opposants à l'Italie. Match nul 1-1. Heureusement que Olis et Michael étaient présents et providentiellement. Ce soir, nous aurons le plaisir peut-être de voir une autre équipe de France contre la Belgique, l'Italie, la Turquie. Alors il est bien évident que la France est déjà qualifiée pour les prochains championnats d'Europe 2027.
1: On peut parler aussi un peu discipline.
2: Alors la discipline ou la justice, vous l'appelez comme vous voulez, un non-lieu a été prononcé entre le Mbappé et son ancien club du PSG Paris.
1: Et toujours sur les terrains de football, l'Arkema.
2: Eh bien oui, les Montpellierens méritaient mieux sur ce match qu'ils opposaient au stade La Beaujoire à Nantes. 1-1, mais ça méritait mieux. N'entrons pas dans les détails, ni de l'arbitrage, ni des anomalies qui peuvent se régler sur un match. Ce qui compte, c'est le terrain.
1: Tout à fait, on va se diriger vers un sport un peu plus physique. Le rugby à 15 pour le top 14, c'était la cinquième journée.
2: Eh bien oui, un match exceptionnel a eu lieu à La Mosson, sur le terrain de football. Le Montpellier Rugby Club contre Toulon. Eh bien, très très belle victoire des Montpelliérains, 28-0. Hier soir, un match intéressant certes, mais il n'y avait pas d'opposition dans ce match. Montpellier a brillé et a joué beaucoup sur la défense. Quant au Racing, lui, eh bien, il a battu nettement l'USAP des Catalans, 55-25. Pour cette 5e journée, eh bien, on terminera avec un petit match très serré. C'était ne pas perdre et ma foi gagner de justesse. Toulouse, 8-7 contre Castres.
1: On va faire un tour vers les gymnases pour le handball. La Pro League, c'était aussi la 5e journée.
2: Eh bien oui, les Frontignanais ne sont plus là. Ils ne répondent pas vraiment à leurs adversaires. Car hier soir, ils ont sombré contre Pau Bilière, 27-24. Il va falloir se redresser, les Frontignanais, car le classement est important. Je ne pense pas qu'il soit intéressant de retomber en régional.
1: Qu'en est-il de la Star League ?
2: Eh bien là, une très bonne nouvelle pour l'USAM qui a battu Aix sur son terrain au Montparnasse, 35-33. Ce fut vraiment très très dur. Le dernier quart d'heure était pénible. Mais le principal, c'est le résultat final. Quant à Montpellier, eh bien, ils n'ont pas pu se détacher à la maison contre Chambéry. Score nul, 25-25.
1: On reste dans les gymnases pour le sport de la balle orange, le basketball, la Wonder League.
2: Eh bien, une performance extraordinaire des Latoises, le BLMA. Eh bien, le BLMA a battu la grande et talentueuse équipe de Bourges, 90-83. Et nous avons une domination totale pendant ce match pour les Latoises qui annoncent la couleur.
1: Piscine, le waterpolo à Montpellier.
2: Décidément, les clubs régionaux n'ont pas de chance. Et l'argent fait tout pour le recrutement, le mercato. Et Montpellier est 7, actuellement très difficile. Quant aux Sétois, ils ont perdu 22-13 contre Douai. Et Montpellier n'a pas pu se débarrasser de Taverny, qu'ils ont battu d'il y a 13-9. Donc attention, les Héroltais, la route est longue et je pense qu'il faut garder ce stade de l'élite.
1: Futsal maintenant.
2: Le futsal, eh bien oui, division 1, quatrième journée, le MMF ne s'est pas envolé contre Avion Futsal. Un petit match nul, 4-4, parfois il faut s'en contenter.
1: Tennis de table, les mondiaux.
2: Eh bien les mondiaux, une nouvelle information très intéressante concernant Félix Lebrun. À 20 ans, premier match sans lunettes. Eh oui, car il a certainement une opération qui le remplace et qui l'évite de porter des verres avec des petites lentilles. Eh oui, premier match. Alors, grand match de Chine visera le numéro 1 mondial en qualifiant au deuxième tour. Bravo, Félix, bonne route. Le résultat final nous le fera confirmer.
1: Automobile Formule 1.
2: Le grand champion de la Formule 1, vraiment, Max Verstappen, en pole position, aussi Punk, le grand vainqueur de la soirée. Et ensuite, n'oublions pas, peut-être que tu veux savoir que s'est-il passé au rallye de Sardaigne.
1: Ben, bien sûr, c'est ce que j'allais te demander, Sidney.
2: Eh bien oui, le grand champion Elvin Event, grand vainqueur, mais il a souffert car Solberg était survolté lors de la compétition.
1: Et qu'en est-il du judo ?
2: Eh bien oui, on n'a pas vu Clarisse Agbenenyu. Eh oui, après 7 mois de son accouchement, elle n'a pas tellement brillé et a laissé la place à Mademoiselle Bokui, Coupe du Monde, qui s'est contentée d'une médaille de bronze. Chérine, bronze, bravo pour ce championnat du monde.
1: Cyclisme maintenant.
2: Eh oui, le Néerlandais Vollenk, demi-champion du monde et champion d'Europe en Slovénie. Il a brillé et il confirme sa forme actuelle. Amis sportifs, je vous remercie d'avoir été à notre écoute avec à la technique et à la présentation Baptiste.
1: Avec plaisir.
2: Rendez-vous demain. Au revoir.

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1: Bonjour à toutes et à tous et bienvenue dans Campus. Je suis accompagné bien évidemment de Liliane. Comment ça va Liliane?
2: Tout va bien, j'adore ce bien évidemment Baptiste.
1: Ben oui, attends.
2: Bonjour à toi et bonjour à vous tous.
1: Qu'est-ce que Campus sans toi Liliane?
2: Oh là là.
1: Bon, aujourd'hui on va parler du concours qui regroupe l'accès au PGE, donc au programme des grandes écoles et autres admissions appelé Accès, qui supprime ces épreuves écrites de sélection.
2: Alors en effet, le concours Accès a annoncé une évolution de sa sélection à compter de la session 2027. Les trois épreuves écrites pour entrer dans ce programme des grandes écoles post-bac seront remplacées par une sélection sur dossier.
1: Bah alors à quoi correspond ce concours appelé Accès du coup ?
2: Le concours Accès regroupe l'accès au programme grande école, le fameux PGE post-bac, et en admission parallèle. Alors, il y a plusieurs écoles qui sont très connues, mais pour l'instant, je vais juste donner les sigles. Alors, IESG, ESSCA et ESDS. Alors, ce sont trois grandes écoles de commerce post-bac françaises qui s'associent à travers le concours Accès pour recruter leurs étudiants en programme grande école. Et dès la session 2027, les modalités de sélection du PGE post-bac seront modifiées. Les épreuves écrites communes seront remplacées par une évaluation approfondie du dossier Parcoursup, complétée par les épreuves orales au sein de chaque école. Et les oraux seront ainsi gardés, car ils sont très complémentaires. Seront évalués notamment la personnalité du candidat, sa motivation, sa capacité d'argumentation et son adéquation avec les exigences d'un programme grande école en 5 ans. Les modalités de sélection du concours post-bac seront ainsi alignées sur celle du concours en admission parallèle. Le concours accès, admission parallèle, s'adresse aux étudiants actuellement en bac plus 2, plus 3, plus 4, en licence, bachelor, BUT, BTS, qui souhaitent poursuivre leurs études et obtenir un diplôme de master, puisqu'on a dit depuis tout à l'heure que c'était des études en 5 ans. Donc on arrive au niveau master.
1: Bien sûr, et on peut d'ailleurs souligner qu'une sélection sur dossier est déjà amorcée, il me semble.
2: Le concours accès post-bac s'adresse aux lycéens de terminale qui passent un baccalauréat français et aux étudiants en réorientation de type bac plus 1. La sélection sur dossier sera basée sur les informations de Parcoursup. Ça donne encore plus d'importance à cette fameuse plateforme Parcoursup.
1: Bien sûr.
2: Baptiste, que tout le monde craint. Les notes anticipées du baccalauréat de mathématiques et celui de français, les notes de première, les notes de terminale et enfin la fiche à venir. Tout ceci donc va compter dans le dossier et la pondération entre ces éléments sera communiquée avant l'ouverture de la plateforme et pourra différer selon les école. En 2020, la sélection s'était faite déjà sur dossier en raison du Covid. C'est pour ça que Patrice a dit tout à l'heure, ça a déjà eu lieu. Les résultats de ces jeunes entrés en 2020 ont été analysés et les grandes écoles sont satisfaites de la réussite de cette promotion. Donc depuis 2024, les grands admissibles étaient dispensés des trois épreuves écrites avec l'introduction d'une note de dossier. Les écoles entendent par ailleurs se prémunir. Ah oui, ça c'est sûr que dès qu'il y a des épreuves écrites, il y a des sujets qui circulent sur le net. Donc, se prémunir des possibilités de fraude, c'est pourquoi ces nouvelles modalités seront peu à peu mises en œuvre.
1: Et si ces concours vous intéressent, plus de renseignements sur le www.letudiant.fr, le fameux site finalement. Merci beaucoup Liliane.
2: Où on va souvent.
1: C'est sûr.
2: Tout à fait.
1: Il y a beaucoup de renseignements là-bas, donc n'hésitez pas à aller jeter un coup d'œil. On se dit à demain.
2: Voilà, à bientôt Baptiste, au revoir à tous.
1: Au revoir.
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1: Bonjour à toutes et à tous. Dans l'actualité aujourd'hui, collecte des déchets. Montpellier Méditerranée Métropole déploie ce lundi de nouveaux calendriers et ajustements sur les modalités de ramassage des ordures ménagères et du tri sélectif, et ce, dans plusieurs communes du territoire. Justice. Magistrats, avocats et universitaires ouvrent leurs portes au public à l'occasion de la nuit du droit. Ils vont proposer des tables rondes, des simulations de procès ainsi que des rencontres au sein de la cour d'appel. La ville de Sète accueille les projections de la 20e édition du Festival de cinéma latino-américain qui doit mettre à l'honneur les productions cinématographiques d'Amérique latine. Science. À Aulargue, l'événement géologique intitulé « Mille une pierres » débute aujourd'hui. Il vise à faire découvrir au public plus de 540 millions d'années d'histoire minérale de la région. C'est la fin de ce flash. Merci de l'avoir suivi. À bientôt sur Radio Aviva.
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2: Bonjour Elsa, bonjour à tous. Israël commémore les victimes de l'attaque du 7 octobre 2023. Dès 6h29, heure du début de l'attaque terroriste, les drapeaux ont été mis en berne sur l'esplanade de la Knesset, à la résidence présidentielle, ainsi que dans les écoles. À 10h heure française, a débuté une cérémonie nationale au Mont Herzl de Jérusalem, en présence des dirigeants de l'État et des responsables de l'appareil sécuritaire israélien. Aucun recul du temps ne saurait nous dispenser de notre devoir d'enquêter, a déclaré le président israélien Yitzhak Herzog lors de l'ouverture de la cérémonie. Puis dans son discours, le premier ministre israélien Benjamin Netanyahou a précisé qu'il restait encore beaucoup à faire et que quiconque avait participé au 7 octobre vivait, je cite, sur du temps emprunté. Sur les 6000 terroristes qui ont franchi la frontière et envahi Israël le 7 octobre, 4000 ont été éliminés, selon le chef du renseignement militaire israélien, qui a précisé vouloir tous les éliminer. Plus de précisions avec notre correspondante en Israël, Cathy Bisraor.
3: C'est un sujet qui reste à la une de toute l'actualité israélienne. Jusqu'à il y a quelques jours, une révélation incroyable de ce qu'avait décidé Avidor, qui était le responsable des renseignements dans l'unité de Gaza, c'est-à-dire véritablement qui était responsable, devant lequel aurait été présenté véritablement le plan de Sinoir, exactement ce qui s'est passé le 7 octobre. Et quelques mois avant, il aurait dit « impossible, je laisse ça de côté ». Cela n'aura jamais lieu. Et il y a également toutes ces informations. Est-ce que Benjamin Netanyahou, est-ce que les responsables de la sécurité avaient reçu ou n'avaient pas reçu des informations sur ce qui devait se passer au 7 octobre? Énormément d'informations contradictoires, ce qui met évidemment en exergue l'exigence qu'il y ait une commission d'enquête, qu'elle soit nationale comme l'exige l'opposition, qu'elle soit paritaire comme l'exige Benjamin Netanyahou. Mais toutes ces informations sur lesquelles on n'a pas de réponse. 3 ans après, on n'a pas de réponse sur beaucoup de points, exige évidemment une enquête d'une manière ou d'une autre.
2: Depuis le 7 octobre, 289 enfants israéliens ont été prénommés Aner, en hommage à Aner Shapira, tué après avoir repoussé à main nue plusieurs grenades lancées dans un abri de près de Réim. Depuis le début de la guerre, le nombre d'enfants portant ce prénom a été multiplié par plus de 10. Les dons réalisés en faveur d'Israël ont plus que doublé depuis le 7 octobre, selon la plateforme Jigiv, qui permet aux particuliers et aux entreprises de faire des dons à des milliers d'associations et de projets caritatifs. Le procureur israélien accuse un conférencier en mathématiques de l'université Bar-Ilan d'avoir prétendument planifié une campagne terroriste de masse visant des citoyens à

0: risque. À noter également, des soldats israéliens ont abattu dans la nuit un homme soupçonné d'avoir tenté de pénétrer dans un poste militaire de Tsahal situé dans la zone de sécurité au sud de la Syrie. Les circonstances exactes de l'incident restent toutefois à déterminer. Puis enfin, des commandos de l'unité de Douvedane ont arrêté hier deux suspects dans la vieille ville de Naplouse en Cisjordanie lors d'une opération menée avec le Shin Bet. Selon les autorités israéliennes, les deux hommes sont soupçonnés de trafic d'équipements de combat destinés à être utilisés contre des civils et des soldats israéliens. Selon le New York Times, les États-Unis ont évacué en urgence 12 bombardiers B1 de la base de Fairford au Royaume-Uni après avoir reçu de nouvelles informations faisant état d'un possible complot soutenu par l'Iran. Le gouvernement yéménite, soutenu par l'Arabie Saoudite, a affirmé ce matin avoir mené des centaines de frappes contre des positions des Houthis au lendemain de l'annonce d'une offensive visant à reprendre l'ensemble du pays à ses terroristes pro-iraniens. Au Royaume-Uni, les Verts ont adopté hier une motion assimilant le sionisme au racisme, devenant ainsi le premier grand parti européen à se définir ouvertement anti-sioniste. Les précisions avec vous, Laurence Goldman.
1: Et en effet, c'est une première à l'échelle européenne. Réunis hier en congrès politique, les Verts britanniques ont voté à la majorité un texte qui affirme que le sionisme est une forme de racisme. Adopté par 1022 voix contre 813, la motion définit le sionisme comme un projet politique ethno-nationaliste. Le texte appelle, je cite, à la création d'un seul État palestinien démocratique sur l'ensemble de la Palestine historique, garantissant l'égalité des droits pour tous, tout en affirmant son soutien au mouvement de boycott anti-israélien BDS et à un embargo total sur les armes à destination d'Israël. Il exige en outre la libération des prisonniers politiques palestiniens et déclare s'opposer à l'interdiction de Palestine Action, officiellement classée comme organisation terroriste par le gouvernement britannique en 2025. Ses partisans réfutent néanmoins toute intention antisémite. Le texte précise que l'antisionisme ne doit pas être assimilé à de l'antisémitisme. La motion a été adoptée dans un climat tendu. Manifestants pro-palestiniens et pro-israéliens se sont verbalement affrontés tout le week-end devant la salle qui accueillait le congrès dans la ville de Brighton.
0: Et alors, qui sont les Verts britanniques et quel est leur poids politique?
1: Avec 5 députés sur un total de 650, le Green Party a réalisé une percée politique après l'arrivée à sa tête il y a un an de Zach Polanski, qui a accentué le positionnement à gauche de la formation. Au printemps dernier, elle a remporté de nombreux sièges dans des élections locales au détriment des travaillistes, notamment en mettant en avant une politique pro-palestinienne et très critique à l'égard d'Israël. Il y a un an, Zach Polanski, 43 ans, avait été triomphalement élu à la tête du parti qui a depuis quadruplé ses effectifs. Ancien acteur d'origine juive, amateur assumé des codes anti-système, Zach Polanski est souvent comparé au maire de New York, Zoran Mamdani, en raison notamment de sa très forte popularité auprès des jeunes. Cette semaine, sur les ondes de la BBC, il a déclaré que le déplacement et le génocide du peuple palestinien constituaient clairement du racisme. Selon plusieurs sondages, sa cote de popularité a toutefois baissé ces dernières semaines.
0: Alors qu'au sein même du parti, l'adoption de ce texte suscite de vives critiques, il est fermement condamné par les autorités israéliennes.
1: Oui, le ministère israélien des Affaires étrangères a annoncé hier soir que Zach Polanski était désormais interdit d'entrer en Israël. Le président de l'État, Yitzhak Herzog, qualifie cette motion de honte et de disgrâce, déclarant sur X que le sionisme est le mouvement national de libération du peuple juif et constitue le fondement du droit du peuple juif à un État et à un foyer national sur la terre d'Israël. Au Royaume-Uni, l'adoption de cette motion a divisé au sein même du Green Party. Le député Adrian Ramsay s'est dit profondément attristé. La motion ne reflète ni les principes des Verts, ni mon opinion personnelle, a-t-il dit. Et le parti travailliste au pouvoir a également condamné le vote. Il est honteux de voter contre une solution à deux États pour Israël et la Palestine et de qualifier de raciste l'immense majorité des Juifs britanniques et des Juifs du monde entier au motif qu'ils soutiennent le droit d'Israël exister, a déclaré sa présidente Bridget Phillipson.
0: Et comment a réagi la communauté juive britannique?
1: En amont du vote, 3 organisations de la communauté avaient adressé une lettre au parti pour protester contre l'adoption du texte qui ferait des Verts, je cite, le premier parti politique britannique d'une importance électorale

0: significative de mémoire récente a adopté ce qui semble être une plateforme politique ouvertement antisémite. Mais ce qui choque peut-être le plus les juifs britanniques ce matin, ce sont les mesures très importantes de sécurité qui ont dû être mises en place à Brighton pour protéger les membres de confession juive du Green Party. Une safe room nous a été attribuée en cas d'urgence, raconte l'un d'eux dans les colonnes du Mail on Sunday. L'emplacement de cette salle interdite à la presse a été tenu secret en privé des membres du Jewish Green. On comparait l'ambiance du congrès ce week-end à celle qui régnait au parti travailliste sous Jeremy Corbyn, lorsque des députés juifs comme Luciana Bergi avaient dû être placés sous protection policière.
1: Laurence Goldman. Selon une nouvelle étude de l'Université hébraïque de Jérusalem, la France et l'Espagne sont désormais considérés comme les pays européens les plus antisémites. Plus de la moitié des 500 Israéliens interrogés désignent ces deux pays. 29% cite le Royaume-Uni, qui arrive ainsi en troisième position de ce classement. Le Premier ministre espagnol Pedro Sanchez a annoncé ce matin la dissolution du Parlement et la convocation d'élections législatives anticipées le 29 novembre. La raison invoquée, obtenir une plus large majorité à l'Assemblée, lui permettant de mettre en œuvre les réformes dont il estime que son pays a besoin pour faire face à la crise des logements. Les textes portés par le gouvernement espagnol ont été rejetés vendredi dernier par les députés du Parlement à majorité à droite. Au Brésil, le conservateur Flavio Bolsonaro, fils de l'ancien dirigeant d'extrême droite Jair Bolsonaro, a créé la surprise en arrivant en tête du premier tour des élections présidentielles avec 47% des voix contre environ 45% pour son principal opposant de gauche, le président sortant Lula da Silva. Et les deux candidats s'affronteront lors d'un deuxième tour le 25 octobre prochain. En France, blocage des lycées. Le Premier ministre Sébastien Lecornu a adressé une feuille de route de 5 chantiers à ses ministres et demande des décisions avant la fin du mois pour répondre au mouvement lycéen. Le ministre de l'Éducation nationale animera l'ensemble de ses travaux, a-t-il précisé sur X. Puis malgré une accalmie ponctuelle, 413 établissements ont fait l'objet de perturbations ce matin. Des centaines d'autres étaient toujours fermés ou partiellement fermés là où les conditions de sécurité n'ont pas été réunies. Le ministre de l'Enseignement supérieur, Philippe Baptiste, a confirmé qu'il craignait un embrasement au niveau national du mouvement lycéen et étudiant avant une journée de manifestation prévue demain. Il était l'invité de Sud Radio ce matin.
2: Je suis aussi vigilant au fait qu'on voit qu'on a depuis quelques jours, à côté des étudiants et à côté des lycéens, aussi des casseurs, hein, des black blocs et des casseurs qui s'infiltrent dans le mouvement, qui sont en général très très très violents. Et ce qui pose évidemment pour les forces de l'ordre des difficultés supplémentaires. Et je voudrais quand même souligner aussi que les forces de l'ordre ont fait preuve vraiment d'une très grande proportionnalité jusqu'à maintenant sur un mouvement qui était un mouvement à la fois dur et avec en face des mineurs.
1: Ce matin, la Ligue des droits de l'homme a dénoncé une dérive globale des interventions policières par rapport à l'état de droit. Puis à noter enfin, la CGT sera présente demain dans les manifestations de lycéens, dont elle veut protéger, je cite, le droit à manifester, a déclaré ce matin sa secrétaire générale Sophie Binet sur TF1, tout en soulignant que les violences desservent toujours les mobilisations. Toujours en marge du mouvement de mobilisation des lycéens, deux adolescents de 15 et 17 ans sont poursuivis pour violence aggravée après le passage à tabac d'un policier vendredi à Belfort, a annoncé le procureur de la République de la ville lors d'une conférence de presse hier. Le plus âgé accuse le policier d'avoir tenté de le noyer, une version que le procureur réfute. Par ailleurs, un autre adolescent soupçonné d'avoir actionné un spray enflammé sur le visage d'une patiente à Marseille a été mis en examen pour acte de barbarie. Le projet de loi casseur-payeur sera examiné au Sénat le 27 octobre, a annoncé le gouvernement. Le texte veut créer une forme de responsabilité collective en donnant la possibilité de faire payer les dégâts à toute personne appartenant à un groupe ayant commis des dégradations, même si elle n'en est pas l'auteur. Et les deux sénateurs du parti Place Publique de Raphaël Glucksmann siégeront au sein du groupe écologiste du Sénat et non avec les socialistes, ont-ils annoncé ce matin. Quatre adolescents ont été mis en examen pour viol aggravé sur une jeune fille ayant été préalablement droguée et alcoolisée à Saint-Dié dans les Vosges, a annoncé ce matin le procureur d'Épinal. Et enfin, un suspect a été identifié mais n'a pas été interpellé après une tentative de vol au musée Nissim de Camondo samedi soir, a indiqué ce matin le parquet de Paris. Une enquête a été ouverte pour tentative de vol par effraction dans un local d'habitation ou un lieu d'entrepôt, avait précisé le parquet, ajoutant qu'aucune œuvre d'art ne semble avoir été dérobée.
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1: Bonjour à tous et à toutes. J'ai le plaisir de recevoir aujourd'hui Annick Deschamps et Françoise Couder. Bonjour mesdames.
2: Bonjour.
1: Alors vous êtes toutes les deux professeurs d'histoire à la retraite et bénévoles au musée de la résistance et de la déportation à Castelnau-de-Lez. Et à ce titre, vous êtes donc bénévoles bien sûr et vous allez nous présenter vos prochaines manifestations. Je commence par Annick Deschamps peut-être,
2: oui.
1: Qui va nous parler du patrimoine, de la journée du patrimoine.
2: Oui, merci. Donc les journées du patrimoine qui ont lieu le 19 septembre et 20 septembre, le musée donc fait ces deux jours-là porte ouverte, complètement le samedi, porte ouverte, et le dimanche jusqu'au début de l'après-midi à 15h. Mais nous proposons en plus des portes ouvertes pour accueillir tous les gens qui seraient intéressés par ce musée, nous proposons des visites guidées sur inscription. Nous avons donc le 19 septembre, le samedi, deux visites guidées, une visite guidée à 10h et une visite guidée à 14h30. Celle de 14h30 est malheureusement complète déjà. Et puis le dimanche 20 septembre, nous avons aussi une visite guidée à 10h. Ça n'empêche pas pour les gens, même si les visites guidées sont complètes, de venir visiter en tant qu'auditeur, en membre libre. Le musée reste ouvert. Nous avons aussi quand même d'autres petites choses. Nous avons la découverte des réserves et des métiers de conservation sur inscription. Pareil, le samedi 19 septembre à 11h. Et nous avons aussi une proposition d'enquête en autonomie, des enquêtes au musée qui font des activités en autonomie, là aussi sur inscription pour qu'on puisse accueillir les gens. Et c'est à partir de 14h. Voilà, donc
1: ça peut servir et ça peut être intéressant aussi bien pour des jeunes que pour des adultes.
2: Alors tout à fait, donc à partir de 14 ans, parce qu'il faut quand même être en mesure de lire un certain nombre de documents, mais à partir de 14 ans pour des adultes et des adolescents, ou même des familles dont les parents accompagneraient les enfants, ces enquêtes au musée peuvent se faire sans aucun problème. Et puis on a aussi un jeu de piste pour les plus petits, à partir de 7 ans, qui peut être proposé pareil en famille pour que les enfants découvrent le musée à leur rythme.
1: C'est très ludique.
2: Alors, on essaie d'être un peu ludique pour les enfants, parce que les visites guidées restent, même si on les adapte, les visites guidées, comme il y a généralement quand même beaucoup d'adultes, c'est un tout petit peu plus, je dirais, un peu plus strict comme visite, mais ça n'empêche pas pour les enfants de pouvoir à côté avoir des activités durant soit ces visites avec les parents, soit après la visite guidée, par exemple le jeu de piste à partir de 7 ans ou d'autres. Donc on a une grande quand même panoplie de propositions sur ces journées du patrimoine.
1: Eh bien ces journées du patrimoine, je répète, le 19 et 20 septembre, sont très intéressantes à Castelnau-le-Lez. Je vous convie donc au musée de la résistance et de la déportation où Annick Deschamps et Françoise Couder seront ravis de vous recevoir.
2: Un petit mot de plus, c'est que les gens peuvent profiter largement de ces deux jours parce que d'habitude le samedi et le dimanche le musée est fermé.
1: Ah oui.
2: Donc ça donne aussi une amplitude d'ouverture au musée puisque là on ouvre exceptionnellement pour les journées du patrimoine.
1: C'est très bien. Alors je me retourne vers Françoise Couder qui va nous parler à la fois d'une conférence et d'une exposition. L'exposition aura lieu du 23 au 7 septembre au 16 octobre et la conférence le 30 septembre. Je vous donne la parole, François.
3: Oui, merci. Alors donc, nous allons mettre en place une exposition au musée à propos ou sur un maquis emblématique de notre région qui est le maquis Bir Hakeim. Donc, en effet, il y aura une exposition qui va être mise en place à partir du 23 septembre jusqu'à peu près au 16 octobre. Cette exposition, elle a été faite par l'amicale du Maquis Bir Hakeim. C'est une association qui existe, donc qui est composée majoritairement de descendants des résistants du maquis. Hein. Ce sont les fils et les filles. Généralement des maquiseurs de ce maquis. Donc cette exposition, elle sera présente au musée et le 30 septembre au soir, il y aura donc dans le cadre des mercredis du musée une conférence qui parlera d'une façon générale du maquis, hein, pour expliquer ce qu'est le maquis Birakeim, mais surtout qui sera accompagné par la présence des descendants, des fils du maquis. Je pense particulièrement à Alain Uziel, à Georges Coussy, à Georges Rouen, à Marc Fiol, à Jacques Balaguer, dont les pères étaient donc présents au maquis.
1: Et ils prendront la parole,
3: et c'est une forme de réflexion entre mémoire, finalement, et histoire, qui va être intéressante à entendre.
1: Oui. Certainement, et la mémoire est très importante pour vous et pour tous nos auditeurs, et pour nous tous, finalement, parce que la France s'est constituée d'événements importants, et il faut donc mémoriser ces événements importants.
3: Oui, bien sûr, hein, c'est notre travail de tous les jours au Musée de la Résistance de Castelnau-le-Lez.
1: Oui, je redonne la parole à Annick Deschamps.
2: Peut-être redonner l'adresse du Musée de la Résistance et de la Déportation, qui se situe donc 1 Place de la Liberté, pour le moment au-dessus de la police municipale de Castelnau-le-Lez. Et on peut se garer facilement. Et 2, pour tout ce qui est inscription ou renseignement, prendre contact directement avec le musée, auprès du musée.
1: Quelle est l'adresse email ou
2: Alors, je vais peut-être donner le téléphone qui peut être plus simple. Le 04 67 14 27 45. Mais il y a aussi un site internet où on peut trouver les références, etc. Mais pour s'inscrire, il faut passer par le secrétariat du musée.
1: Oui, et alors on tape
2: Soit on prend le téléphone et on a la secrétaire et on lui demande de pouvoir s'inscrire sur les rendez-vous là qui ont été donnés, sur les visites avec guidée, et ça permet de savoir à peu près combien il y a de personnes et de faire des groupes qui ne soient pas trop gros pour pouvoir visiter correctement le musée. Donc c'est facile, avec ce numéro de téléphone, ils ont Jessica qui est la secrétaire dans la journée jusqu'à 5h le soir, 17h.
1: Eh bien c'est parfait. Je vous remercie Annick Deschamps et Françoise Coudert. Merci pour votre contribution et merci parce que vous êtes des bénévoles vraiment actives.
2: Merci beaucoup. Au revoir.
1: Au revoir.
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0: Bonjour à toutes et à tous et bienvenue dans cette émission enregistrée à l'occasion de la Pride de Montpellier 2026. Sur le village des associations, Claire Moreau, animatrice du plateau de Radio Aviva, a tendu son micro aux associations présentes. On commence avec Johan Cota-Aubin, responsable Action sociale Occitanie du Refuge, accompagné par un jeune pris en charge par l'asso.
1: Radio Aviva, toujours présente sur les événements qui font battre le cœur de l'Hérault, du Gard, des Pyrénées-Orientales, et c'est donc en toute logique que nous sommes présents pour cette 33e édition de la Marche des Fiertés, une marche qui célèbre les droits des personnes LGBTQIA+, symbole de diversité, de tolérance et de lutte aussi, car on le sait, les droits acquis durement sont souvent durement menacés. Pour les défendre, il y a des associations qui œuvrent chaque jour avec force et passion, et avec malheureusement les moyens financiers humains toujours plus limités. Nous ouvrons le micro aujourd'hui pour leur donner de la voix au Refuge. Bonjour.
2: Bonjour.
1: Vous êtes Johan Cota-Aubin, responsable de l'action sociale au Refuge. Bienvenue à vous. Vous êtes accompagné également d'une autre personne qu'on présentera vaguement par la suite. Est-ce que vous pouvez nous présenter, Johan, le Refuge pour commencer?
2: Bien sûr. Pour la fondation Le Refuge, on est une fondation qui est nationale avec une vingtaine d'établissements qui fait de l'hébergement et de l'accompagnement pour des jeunes majeurs qui sont victimes de violences LGBT-phobes et de rejet familial LGBT-phobe. Notre travail, il est mené sur 20 villes et les dispositifs permettent d'héberger et d'accompagner socio-éducativement et psychologiquement des personnes qui sont temporairement dans ce besoin. On a pour cela des travailleurs sociaux dans chaque délégation en France, salariés, et des travailleuses sociales, et on a un partenariat avec des psychologues vacataires. Puis les dispositifs sont gérés par des cadres action sociale et des délégués bénévoles avec une direction nationale salariée à Paris qui permet de diriger la fondation dans son ensemble avec le dispositif hébergement accompagnement, le dispositif ligne d'écoute nationale et le dispositif des sensibilisations en milieu scolaire.
1: Alors pour des personnes qui nous écouteraient, qui se retrouveraient dans cette situation, qui connaîtraient quelqu'un qui se trouverait dans cette situation, comment on fait pour vous contacter ?
2: Alors, pour nous contacter, on a un site qui vous permet d'avoir toutes les informations nécessaires, qui est le www.le-6refuge.org. Sur ce site, vous allez pouvoir trouver le numéro de la ligne d'écoute, vous allez pouvoir trouver les adresses des délégations en France. Vous pouvez aussi venir et vous rendre directement sur les délégations. Pour celle de l'Hérault, vous pouvez venir toquer à la porte, notamment le lundi matin de 9h à 11h et le mercredi après-midi de 15h à 17h sur des temps d'accueil de jour au 875 avenue Jean Mermoz à Montpellier.
1: Et toquer à la porte, eh bien, il y a quelqu'un qui l'a fait, qui vous accompagne ici au micro de Radio Aviva et qui va peut-être pouvoir nous parler un petit peu de son expérience. On va lui donner la parole. Comment ça s'est passé pour toi? Comment tu as fait pour contacter le Refuge? Alors, je ne cite volontairement pas ton identité, hein, c'est important de préserver l'identité des personnes aussi qui contactent le Refuge. Comment tu as fait, toi? Quelle a été ta démarche? Quelle a été ta problématique?
3: Alors, je vais parler à la source, hein. Ce qui s'est passé, c'est que j'ai eu des problèmes personnels dans le sens où je me suis retrouvé, en fait, du jour au lendemain à la rue parce que j'ai grandi dans un contexte familial très violent. Addiction, violence psychologique et physique. Ce qui fait que je me suis jamais senti à ma place et ce qui fait que très jeune, j'ai pris l'initiative de partir. Et en fait, ce qui s'est passé, c'est que j'ai eu un suivi à l'aide sociale à l'enfance au début. Et en fait, ce qui s'est passé, c'est que, on va pas se mytho, je me suis un petit peu reposé sous mes lauriers. Et en fait, je subissais une situation où j'avais pas forcément les mots adéquats pour comprendre ce qui m'arrivait. Ce qui fait que j'avais vraiment ce poids sur mes épaules, toute cette charge mentale qui était vraiment beaucoup trop élevé. Ce qui fait que c'est pour ça que je me suis pas réellement donné les moyens. Je me battais contre la dépression, contre les idées noires, contre vraiment tout ce qui pouvait m'arriver dans la vie. Et en fait, du jour au lendemain, je me suis retrouvé littéralement à la rue parce que l'aide sociale à l'enfance a décidé de mettre fin à mon contrat. Je me suis retrouvé du coup à la rue avec des addictions, avec aucun parcours professionnel, avec pas d'amis, ni de famille, parce que même en essayant de reprendre contact avec eux, le jour de mon anniversaire, j'ai pu avoir vraiment on s'en bat les couilles de toi, tu peux crever dehors, ça ne changera rien à nos vies. Alors que c'est complètement faux, hein. Mais ce qui s'est passé, c'est que de janvier jusqu'à avril, hein, je suis arrivé à avril au Refuge. J'étais à la rue et du coup, je faisais soit de mec en mec sur Grindr, soit de relations. Ouais, non, en fait, ça a que été des relations sur Grindr. On va pas se mytho. J'essayais de me préserver comme je le pouvais.
1: Alors Grindr, on explique, c'est une application de rencontre sur Internet.
3: Ouais.
1: Hein.
3: Ouais. Je dirais l'application du diable, carrément.
1: L'application du diable qui provoque beaucoup de polémiques, effectivement.
3: Beaucoup, beaucoup. Ça peut être une très, très bonne application, hein, mais je trouve que la tournure qu'elle a pris, surtout vis-à-vis des hommes qui l'utilisent et qui l'exploitent, c'est devenu n'importe quoi. Bref, revenons à nos moutons. Et ce qui s'est passé, c'est que, en fait, je pense que j'étais déjà en relation avec le refuge au début, en fait, de ma prise en charge, enfin, au début de ma chute vers... vers le comment ça s'appelle vers la rue et en fait ça a mis un peu de temps mais ce qui s'est passé c'est que j'ai eu la ligne d'écoute du refuge, je leur ai expliqué voilà littéralement ce qui se passait du coup pendant ma période et à quel point je pouvais des fois être en situation de danger littéralement.

0: attention. Mais oui, le refuge est une aide incommensurable dans ma vie. Je saurais pas dire à quel point je pourrais être reconnaissant vis-à-vis d'eux. Et j'essaye, voilà, de m'élever, de voler de mes propres ailes, voilà.
1: Eh ben, bravo à vous, c'est un très beau témoignage et c'est un très beau parcours aussi, bravo pour ça. Et bravo d'avoir eu aussi le courage de solliciter le refuge, puisque j'imagine que tout le monde ne le fait pas. Johan, quelles sont les situations dans lesquelles vous vous retrouvez? Qu'est-ce que vous constatez? Là, on vient d'entendre le témoignage de ce jeune homme, mais qu'est-ce que vous avez comme situation?
2: En fait, comme le décrivait cette personne, on a beaucoup de personnes qui se retrouvent dans des situations de violence, de précarité, de par leurs conditions de personnes LGBT, plus un parcours familial, un parcours institutionnel difficile. Ce que je remarque, en fait, c'est que les demandes ne réduisent pas. Et la ligne d'écoute est toujours autant sollicitée. Il faut savoir qu'on a à peu près 4 fois plus de demandes sur la ligne d'écoute au national que de places d'hébergement disponibles. On est à peu près 290 places sur tous les dispositifs, sachant qu'on tourne entre 1000 et 1200 demandes d'hébergement qui ne passent que par le refuge, parce qu'il y a certainement des personnes en détresse qui ne téléphonent pas du coup à la ligne. Ce que je remarque, c'est que les droits se développent, les situations s'expriment. Pour autant, les violences continuent. Et on sait qu'il y a un effet de backlash quand les droits se développent. On sait qu'en ce moment, c'est la période où il faut se serrer les coudes, où il faut vraiment lutter pour les droits des personnes. Il faut aussi être très solidaire et pas se retrouver isolé, je pense, en tant que structure. Travailler avec les partenaires, avec le réseau, etc., avec le pouvoir public. Mais effectivement, il va y avoir une période un peu dure. On le voit politiquement, internationalement, etc. Les droits LGBT sont constamment menacés, de la même manière que les droits des femmes, que le droit des personnes étrangères, etc. Donc le constat est le même, nous avons besoin du coup de soutien humain, nous avons besoin de soutien matériel et financier. En ce moment, on est vraiment en recherche plus de soutien financier et on est plus en recherche de soutien de bénévoles sur les sensibilisations en milieu scolaire, parce que ça part de là aussi. On a du coup toute cette action de prévention qui permet de, faire connaître la fondation pour les personnes qui en auraient peut-être besoin dans les classes sur lesquelles on intervient, mais aussi essayer de réfléchir ensemble, se poser des questions sur qu'est-ce que c'est en fait être différent, mais pourtant ne pas se violenter, ne pas se rejeter, etc. Donc voilà un peu notre combat du quotidien, est-ce que je peux remarquer. Mais nous avons en tout cas des personnes, peut-être je terminerai sur ça par rapport à votre question, des personnes qui sont extrêmement différentes dans les personnes qu'on accueille, parce que personnes LGBT+, représentent toute la population française. Donc on a des personnes qui sont jeunes et en recherche de projets professionnels, des personnes qui sont jeunes et en parcours de rue, des personnes qui sont jeunes et qui peuvent venir de l'étranger, des personnes qui sont jeunes et qui ont des soucis de santé, etc., etc. Nous représentons du coup toutes ces personnes qu'on accompagne et qui représentent le pays dans lequel on vit et les pays autour de nous.
1: Et tout le monde a droit de vivre dans la dignité, en tout cas, et d'être accueilli tel qu'il est. Un dernier mot, peut-être, pour vous qui avez bénéficié des...
0: Quelle est la différence? Parce qu'en soi, on est dans un monde rempli de différences et de stéréotypes propres à chacun, ce qui fait que, en soi, j'ai limite envie de dire que c'est normal d'être comme on est. Donc, il n'y a pas de différence, on est juste qui on est. Voilà.
1: C'est un beau message de tolérance et de partage. Merci à tous les deux, en tout cas, Johan Cota-Aubin, je rappelle que vous êtes responsable de l'action sociale, et merci à vous, jeune homme, pour votre témoignage et bravo pour votre parcours. Et bon mois des fiertés et bonne marche aujourd'hui.
2: Merci, bon mois des fiertés.
3: C'était Johan Cota-Aubin pour l'association Le Refuge, accompagné par un jeune pris en charge par l'asso. Et on continue maintenant cette émission avec Jean-Pierre Martin, coprésident du Chemin des Cimes.
1: Radio Aviva est au cœur des événements qu'il faut vivre notre territoire, de l'Hérault au Gard, en passant par les Pyrénées-Orientales. Aujourd'hui, nous sommes à Montpellier pour cette 33e marche des fiertés, un rendez-vous festif, revendicatif et nécessaire. Derrière les couleurs, la musique et la célébration, il y a aussi un combat quotidien pour l'égalité, la visibilité, le respect des droits des personnes LGBTQIA+. Et ce combat, de nombreuses associations le mènent toute l'année. Nous leur ouvrons aujourd'hui notre micro et nous recevons aujourd'hui l'association Chemin des Cimes et son coprésident Jean-Pierre Martin. Bonjour Jean-Pierre.
4: Oui, bonjour. Merci à Radio Aviva de faire cette émission interassociative.
1: Et c'est très important de mettre en lumière toutes ces associations, dont Chemin des Cimes. Alors Chemin des Cimes, on le voit souvent à l'Antigone des associations aujourd'hui lors de la marche des fiertés. Qu'est-ce que c'est Chemin des Cimes?
4: Alors, Chemin des Cimes a été créé il y a 25 ans. Nous fêtons nos 25 ans cette année.
1: Bon anniversaire.
4: Merci.
1: Vous ne les faites pas.
4: Et nous sommes actuellement près de 750 adhérents et chaque année nous continuons à monter en adhésion. Alors Chemin des Cimes est une association sportive, artistique et culturelle. Nous proposons près de 17 activités qui vont du volley, du badminton, à la cuisine, à la chorale, à la danse.

0: Et à travers ces activités, nous avons créé un espace, on va dire, bienveillant, accueillant, inclusif, pour toutes les personnes LGBTQIA+, et les autres, bien évidemment, puisque nous n'excluons personne. Et à travers ces activités, nous sommes militants aussi. Militants pour les droits, et je crois qu'actuellement...
1: Il y en a besoin.
0: Il y en a besoin, et chaque fois qu'il y a des événements, comme aujourd'hui la marche de fierté, nous sommes présents, mais aussi nous sommes présents au village des associations, Antigone des associations, comme vous disiez.
1: Qui se tient en septembre.
0: Tout à fait, nous sommes présents aussi pour des inaugurations, pour des événements nationaux et internationaux, comme le 17 mai dernièrement, la journée mondiale contre l'homophobie. Souvent avec notre côté artistique, c'est la chorale, c'est la section danse ou le théâtre qui font des représentations. Et à travers ces activités, nous voulons revendiquer à la fois des libertés, des droits, mais aussi pouvoir conserver les acquis, et ça c'est important.
1: Qu'est-ce que vous auriez envie de répondre aux personnes, parce que je vois souvent, moi je regarde un petit peu sur les réseaux sociaux les commentaires qu'il peut y avoir, il y a souvent un entre-soi qui est les gens disent ouais ils restent entre eux et la journée des hétéros. Qu'est-ce que vous auriez envie de répondre à ces gens-là, parce que quelque part quand on se sent exclu, on a aussi envie de passer peut-être des activités avec des gens qui nous ressemblent.
0: Non, je crois que c'est la journée de l'amour aussi. C'est la journée de l'amour, c'est la journée de la bienveillance, c'est la journée de l'accueil, et tout le monde bien évidemment est le bienvenu. Et je crois que la journée de l'amour, elle se fête quelle que soit son orientation sexuelle. Ça c'est important.
1: Donc il y a aussi, il faut le dire, des hétérosexuels qui sont dans les activités. Il y a des bisexuels, il y a des trans, il y a des gays, des lesbiennes. Il y a toutes les personnes se rassemblent.
0: Toutes les personnes de la société, et c'est ça peut-être qui fait la richesse d'une association LGBT QIA+. Nous nous voulons inclusifs, donc nous ne rejetons personne. Et au contraire, je crois que c'est un reflet de la société, et en espérant que effectivement cette société évolue encore plus vers justement cette inter-humanité.
1: Alors là, je regarde un petit peu le programme. Moi, si demain je me dis que j'ai envie, je sais pas moi, de faire du football féminin, qu'est-ce que je fais? Je contacte l'association et je demande le programme. Ça se passe
0: tout à fait. Nous avons des sites internet où on peut effectivement se renseigner. Il y a d'abord une adhésion à l'association qui est pas très chère, qui est de 55 euros. Je me permets de le dire parce que c'est important.
1: À l'année, je précise.
0: À l'année, voilà. Tout à fait. Et ensuite, nous avons pour chacune des activités des participations financières qui sont toujours peu élevées parce que nous ne voulons exclure personne. Le problème financier, nous allons fait, on va dire, un cheval de bataille. C'est-à-dire que pour les personnes en difficulté financière, nous avons des réductions. Nous permettons à chacun de pouvoir participer à une activité. Je prends un exemple. Vous voulez faire du volley trois fois par semaine à Chemin des Cimes, c'est 40 euros à l'année. Voilà. Mais pourquoi? Parce que nous sommes une association de bénévoles. Même si dans ces activités sportives, nous avons des coachs professionnels qui sont rémunérés, actuellement, l'association vit un peu de subventions, mais beaucoup, beaucoup de bénévolat, et nous voulons continuer à rester dans cet esprit-là.
1: Qu'est-ce que ça représente, ce mois des fiertés, et plus précisément cette marche des fiertés pour l'association Chemin des Cimes, Jean-Pierre?
0: Je crois que cette marche des fiertés, d'abord, elle est nationale, voire internationale, bien évidemment. Nous nous inscrivons là-dedans. Et je crois aussi que c'est un moment de visibilité et un moment d'information. Et pour certains qui pourraient croire que effectivement c'est un show de parade, c'est d'abord un moment de revendication. C'est aussi un moment pour dire que nous existons et qu'il y a des droits et que nous voulons conserver ces droits-là. Et on s'aperçoit que à travers la fête, on arrive à faire passer beaucoup, beaucoup de messages.
1: Et à rassembler probablement aussi peut-être plus de monde.
0: Et à rassembler beaucoup de monde, parce que quand on regarde dans toutes les villes, vous voyez maintenant, avant c'était les grandes villes qui faisaient les prides, maintenant vous avez des prides un peu dans toutes les villes.
1: Oui, des prides rurales aussi.
0: Et on est fiers d'avoir des prides rurales, effectivement, qui rassemblent moins de monde, mais qui sont d'une grande visibilité. Et surtout, on va dire, pour toutes les personnes qui sont LGBTQIA+, pouvoir aussi s'affirmer à travers les prides.
1: Comment on peut vous trouver sur internet, Jean-Pierre Martin? On tape Chemin des Cimes et
0: chemindescimes.fr, tout simplement. Il y a tout ce qu'il faut. Là, nous concluons l'année. On va dire qu'à partir du 6 septembre, les activités vont être ouvertes à l'inscription. Attention, il y a des jauges par activité, un gymnase à ses capacités.
1: Oui, ça part vite.
0: Évidemment, ça part vite. Et je dois dire que pratiquement l'année dernière, malheureusement, près de 150 personnes n'ont pas pu faire d'activité faute de jauge. En l'espace de 3-4 jours, tout est pris.
1: Donc il va falloir s'agrandir, chemin des cimes.
0: On continue à s'agrandir.
1: Merci beaucoup Jean-Pierre Martin d'avoir été au micro de Radio Aviva. Je rappelle que vous êtes co-président de cette association Chemin des Cimes. Bon mois des fiertés à vous et bonne marche.
0: Merci à Radio Aviva pour cette interview. 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
2: Vous écoutiez Jean-Pierre Martin, coprésident du Chemin des Cimes, présent sur le village des associations de la Pride de Montpellier. Et nous écoutons maintenant Vivien Lugaz, chargé de mission pour ENIPS.
1: Nous sommes sur Radio Aviva lors de ce village associatif de la Marche des Fiertés de Montpellier. La Pride, c'est une journée de fête, mais c'est aussi l'occasion de rappeler que rien n'est jamais totalement acquis en matière de droits et de libertés, et également de prévention. Derrière chaque avancée, il y a des bénévoles, des militants, des associations qui travaillent sans relâche. Et pour mieux connaître leurs actions, nous partons à la rencontre aujourd'hui d'ENIPS. Alors on va expliquer un petit peu ce qu'est ENIPS avec Vivien Lugaz, chargé de mission. Bonjour Vivien.
3: Bonjour.
1: Alors vous êtes donc chargé de mission pour ENIPS, pour le visage associatif, avec un escape game que j'ai pu essayer hier.
3: Tout à fait.
1: On parle de prévention pour ceux qui ne savent pas ce que c'est ENIPS, et vous allez probablement mieux en parler que moi, mais ENIPS, ça fait un moment qu'ils sont dans ce paysage associatif. Dites-nous un petit peu ce que c'est ENIPS, Vivien.
3: Oui, l'ENIPS, c'est une association communautaire qui s'appelle l'équipe nationale d'intervention en prévention santé, et on travaille autour de la santé sexuelle et de la santé mentale des personnes queer, LGBTQIA+. Donc de ce fait, on va proposer des entretiens avec des personnes pour parler de leur bien-être en termes de santé mentale, en termes de santé sexuelle. On va leur proposer des tests rapides d'orientation diagnostique autour du VIH, des hépatites B et C et de la syphilis. Le but, c'est vraiment d'accueillir la personne telle qu'elle est, et qu'elle reparte avec des messages qui sont adaptés à ses pratiques et d'orienter auprès de nos réseaux de partenaires pour une prise en charge en cas de besoin, une prise en charge globale autour de la santé, par exemple par des psychologues, mais aussi par des médecins. On travaille avec le CEGID, par exemple, le centre de dépistage, avec le spot de aide qui est avec nous aujourd'hui sur le village, avec des addictologues, des sexologues. Donc voilà, en fonction des besoins des gens, on va les orienter aussi.
1: Donc si moi par exemple j'ai eu, je sais pas moi, un rapport à risque, ou que j'ai consommé une substance et que je sais pas trop si ça a été safe, qu'est-ce que je fais? Je peux me rendre physiquement sur un endroit et je demande, il y a une chargée d'accueil qui va me rediriger, comment ça se passe?
3: Alors nous on est une association qui fait ce qu'on appelle du hors les murs. Donc on va sur les lieux de vie des personnes, on va dans les établissements commerciaux, des bars, des saunas, dans des associations. Donc on est plutôt sur de l'aller vers. Donc en fait le but, c'est plutôt de nous contacter, soit sur notre numéro de téléphone, soit sur nos réseaux sociaux, que ça soit sur Facebook ou Instagram, ENIPS Occitanie, et on redirigera les personnes. Donc soit on les accueillera directement dans nos locaux, soit on leur dira nos prochaines actions, où elles se passent, pour qu'elles puissent nous rencontrer et avoir effectivement des conseils en fonction des pratiques qu'elles ont eues.
1: Vous pensez qu'il y a encore des personnes qui ont du mal à faire la démarche de venir vous voir par honte ou par stigmatisation? On se dit, les gays, forcément, ils ont le VIH, est-ce que vous pensez qu'il peut y avoir ce genre de choses encore?
3: Totalement. En fait, là, nous, on a un enjeu majoritaire, c'est de lutter contre les stigmatisations et les discriminations, que ça soit autour des orientations sexuelles, que ça soit autour des identités de genre, mais que ça soit aussi ce dont vous venez de parler, la sérophobie. En fait, la sérophobie, il faut vraiment qu'on arrive à lutter. Faut vraiment qu'elle disparaisse. Une personne qui est séropositive aujourd'hui et qui prend un traitement, elle ne transmet plus le VIH à ses partenaires sexuels. Donc vraiment, il faut que tout le monde l'entende, que tout le monde le comprenne. Aujourd'hui, avoir un rapport sexuel avec une personne qui est séropositive et qui prend un traitement, il y a zéro risque, effectivement. Et en plus, la personne, quand elle apprend qu'elle est séropositive, si elle l'apprend suffisamment tôt, qu'elle prend bien son traitement, elle a une espérance de vie égale à une personne non porteuse du VIH. Donc vraiment, faut casser ces stigmatisations envers les personnes séropositives. Et effectivement, pour répondre à la première partie de la question, il y a encore beaucoup de gens qui ont des représentations négatives, et qui ont peur, qui ont été jugés, donc qui ont peur de venir parler de leur orientation sexuelle,
1: de leur pratique.
3: De leur sérologie. Donc effectivement, nous, on est là pour les accueillir tels qu'ils et elles sont, sans jugement aucun. Et c'est pareil, on a aussi des psychologues à l'ENIPS sur son dispositif le SESAM, qui est un centre de ressources en santé mentale, et on a des psychologues qui vont accueillir de la même façon les personnes sans jugement aucun. Donc voilà, on peut vous inviter à venir nous voir, parce que nous, on est on est non-jugeant et on a un réseau de partenaires non-jugeants vers qui on pourra vous orienter.
1: La santé avant tout, il faut surtout y penser. J'aimerais finir sur un sujet qui fait polémique, on le sait, c'est le chemsex. On en entend énormément parler, l'affaire Pierre Palmade a mis tout ça en exergue. Qu'est-ce qu'on peut dire aujourd'hui sur l'état des lieux un petit peu, parce que j'imagine que vous êtes aussi sur ce cheval de bataille-là. Il y en a beaucoup, mais ça en fait partie. Le chemsex, c'est avoir des rapports sexuels sous substance drogue ou autre. Quel est l'état des lieux, Vivien, aujourd'hui ?
3: À l'état des lieux, il est que effectivement, la communauté des hommes qui ont des rapports sexuels avec des hommes sont effectivement touchés par, je pense qu'on peut appeler ça une épidémie de chemsex. Mmh. Effectivement, le chemsex, c'est de la sexualité, c'est de la consommation de substances psychoactives, c'est souvent en lien avec aussi une LGBT-phobie, une homophobie intériorisée. Donc effectivement, nous, on se doit associatif de prendre en charge, d'en parler effectivement, notamment auprès de nos communautés, pour que la communauté, pour que les personnes qui consomment puissent se rendre compte si oui ou non elles sont dans un usage problématique du chemsex, mais pour que les personnes de la communauté qui ne consomment pas puissent être là pour accompagner en fait les personnes qui pratiquent le chemsex et qui ont un usage problématique du chemsex. Toute personne qui consomme des substances n'a pas un usage problématique. Par contre, effectivement, le repérage précoce, c'est essentiel. Faire passer les messages de réduction des risques et des dommages, c'est essentiel. Il y a tout un tas d'associations qui existent. Nous, à l'ENIPS, effectivement, on fait du repérage précoce. On peut orienter vers nos partenaires, notamment le spot de l'association WED, qui va pouvoir faire de la réduction des risques, passer les bons messages en fonction des produits qu'on consomme, quel type de matériel je peux utiliser pour réduire les risques au maximum. Et après, il y a aussi toute une prise en charge pour les personnes qui auraient un usage problématique du chemsex. Mais cet accompagnement, il doit être pluriprofessionnel, puisque le chemsex, c'est quelque chose qui est autour de la sexualité, donc on va avoir besoin de sexologues, de psychologues, d'addictologues, de chargés, enfin de personnes communautaires. Donc voilà, comme nous. Donc effectivement, c'est vraiment un accueil, un accompagnement vraiment qui doit être complet et global pour que les personnes puissent, si elles le souhaitent, arrêter et ou en tout cas se fixer des objectifs en termes de diminution de consommation ou autre. En tout cas, le message que j'ai envie de dire aux personnes qui consomment, si vous venez nous voir, si vous allez voir un addictologue, en fait le but, c'est pas de vous faire arrêter, c'est vraiment de vous faire poser vos objectifs à vous.
1: Prendre conscience, quoi.
3: Ouais, prendre conscience, et puis en fonction, c'est vous qui définirez vos objectifs, et en fonction de ça, on avancera ensemble, mais voilà, vous pouvez aller nous rencontrer, consulter des addictologues, même si vous n'avez pas envie d'arrêter le chemsex aujourd'hui.
1: Merci beaucoup, Vivien Lugaz, d'avoir été au micro de Radio Aviva pour nous raconter tout ça. Je rappelle que vous êtes chargé de mission à ENIPS. Bonne marge des fiertés à vous, et bon mois des fiertés.
3: Merci.
2: C'était au micro Vivien Lugaz, chargé de mission pour ENIPS, et Claire Moreau tend maintenant son micro à Sarah Nicolas et Lucie Chapuis, respectivement présidente et membre de Rise Up.
1: Nous poursuivons notre série de rencontres sur le village associatif de cette 33e marche des fiertés ici à Montpellier. Toute l'année, des femmes et des hommes s'engagent pour accompagner, informer, soutenir et défendre les personnes LGBTIQIA+. Leur travail est souvent discret mais essentiel. C'est l'occasion aujourd'hui de leur donner la parole. Nous accueillons au micro de Radio Aviva l'association Rise Up avec Sarah Nicolas, présidente, et Lucie Chapuis, membre de l'ASSO. Bonjour à toutes les deux.
4: Bonjour.
1: Lucie Chapuis, vous êtes membre de l'association. Alors, c'est une association que, personnellement, je ne connais pas du tout. Donc, vous allez un petit peu nous expliquer ce que vous faites, pourquoi vous êtes ici, et tout ça.
4: Alors, donc, si vous ne nous connaissez pas, c'est normal parce que ça fait pas très longtemps qu'on existe. On est une association créée par des étudiants, donc dans le cadre de nos études. Mais on veut garder l'association plus tard, c'est un vrai projet concret. Donc concrètement, c'est une asso qui a pour but d'intervenir dans les établissements scolaires, les centres sociaux.
1: Résidence jeunesse.
4: Le but, c'est d'intervenir sur des sujets tabous. Donc, on a 5 thématiques. Le harcèlement, la sexualité, la santé mentale, les enjeux de société et la vie d'adulte. Le but, c'est quand on intervient, de pas juste faire de l'information descendante. Des fois, on a l'habitude d'avoir des interventions comme ça, où quelqu'un nous parle pendant une heure et on ressort de là, on n'a rien retenu. Là, le but, c'est vraiment de créer des échanges. Donc, c'est pour ça qu'on a créé un jeu de société. On fait des ateliers, des débats mouvants. On veut vraiment faire participer les jeunes, et pour que justement, ils puissent avoir des espaces d'échange et pouvoir poser les questions qu'ils osent pas vraiment poser avec leurs amis ou en famille, vraiment démocratiser tous les sujets tabous et créer des vrais espaces d'échange.
1: Alors j'aimerais bien avoir des exemples, par exemple de thématiques que vous abordez, de jeux que vous proposez. Si par exemple, je sais pas, il y a un Monopoly sur les inégalités, il y a des, je sais pas comment ça se passe. Vous avez créé des jeux sur quelle thématique, par exemple, expliquez-nous.
5: Mais en fait, comme si vous avez très bien dit, on a 5 thématiques et on a créé notre intervention sur 4 ateliers. Mm-hmm. Le tout premier, c'est un peu un brise-glace. On l'appelle le débat mouvant d'ailleurs. En gros, on imagine une ligne imaginaire et à gauche et à droite, les jeunes se placent en fonction de leur réponse. Par exemple, on dit t'es plutôt du genre à garder tes émotions pour toi ou en parler et les jeunes se placent. Et après, ça tourne. On a 4 ateliers du coup. Un avec l'atelier débat. On a amené les cartes aujourd'hui à la Pride. On a un deuxième jeu de société, que c'est souvent Lulu qui anime. Et on a un dernier avec un intervenant extérieur. Là, pour les deux dernières interventions qu'on a faites, c'était avec des étudiants en psycho.
1: D'accord.
5: Pour apporter un truc professionnel, quoi.
1: D'accord. Qu'est-ce que vous imaginez apporter avec Rise Up que d'autres associations n'auraient pas? Vous avez envie d'ouvrir des débats, en fait, de se dire que finalement, c'est sur l'éducation que la société peut se transformer? C'est quoi vraiment le message de fond de cette association?
5: Vraiment, le but, c'est, comme on l'a dit, l'essence, c'est d'ouvrir le dialogue. Et aussi, une des forces d'intrasso, c'est que on traite les 5 thématiques. On n'est pas que la société, on n'est pas que la santé mentale, et c'est moins d'ouvrir le dialogue entre les jeunes. Par exemple, une fois, on a eu une intervention avec un jeune qui était, je pense, même un peu plus âgé que nous, mais d'où par sa culture, etc., il n'avait jamais entendu parler du burn-out. Mmh. Et en fait, ouais, il avait, je pense, 26 ans, et on en a parlé, et je trouve que c'était un climat confortable et bienveillant, où il a pu apprendre ce que c'était, en discuter, il y a des gens qui partagent leur expérience, et ça, en fait.
1: Oui, puisque finalement, la haine de l'autre ou tous les problèmes de société qu'il peut y avoir, c'est aussi peut-être le fait de ne pas savoir, de ne pas comprendre.
5: Ouais, exactement, oui. Et on est là pour répondre à ça, en fait.
1: Mm-hmm, c'est un peu ce constat-là qui vous a poussé à... Qu'est-ce que vous rencontrez comme situation des personnes qui sont fermées? Vous intervenez dans quel type, d'ailleurs, d'établissement au niveau de l'âge? C'est quoi? Ils ont à peu près une quinzaine d'années, non?
5: Si bien compris. Ça dépend. On aimerait tellement aller dans les collèges-lycées, et là, pour l'instant, on fait que des résidents jeunesse, mm-hmm. parce qu'on a une bébé asso. Je sais pas si vous voyez, c'est Habitat Jeune à Montpellier. Oui. Ils ont, je crois, enfin, ils ont plein de résidences et on en a fait plusieurs du coup parce que ça fait effet boule de neige de notre bon effet. Et pour habiter là-bas, il faut avoir moins de 26 ans, donc on a autant bien, je pense, des jeunes qui ont 18 ans que jusqu'à 26 ans, quoi.
1: Et vous rencontrez, j'imagine, des jeunes qui sont plus éclairés que certaines personnes,
5: plus
1: qui
5: éveillés,
1: sont plus éveillés.
5: Plus éveillés, plus sensibles à ces sujets-là. Aussi avec Louis, un autre membre de l'asso, on a eu la chance d'aller à Paulva. Mm-hmm. On était à la fac et Léa, c'était des jeunes qui étaient vachement sensibilisés et ça leur parlait, quoi, la santé mentale, tout ça.
1: Mm-hmm. Ouais, je pense que de manière générale, on en parle tout de même plus, mais il y a encore ce travail-là qui doit se faire et surtout que la parole est souvent, n'est pas libérée, quoi. Et c'est peut-être votre rôle. À vous parliez de débats mouvants, sans parler, on peut se positionner sur un sujet. Est-ce que vous sentez fier après l'intervention de vous dire que j'ai peut-être planté une graine et que voilà, j'ai peut-être éveillé quelqu'un?
4: Ah bah complètement, même si on sait que les mentalités, elles vont pas changer pendant une intervention d'une heure, mais on plante nos graines petit à petit. Plus on va en parler de ces sujets, plus ça va changer les mentalités. Au fur et à mesure.
5: Puis on a déjà eu des retours après l'intervention. Des fois, on demande aux jeunes, on avait fait des petits formulaires, et nous dire ah ben franchement, je pense à Olivier à Pérol, qui dit ben je suis trop content, moi j'ai jamais pu en parler avec mes parents, mes amis, et j'en ai parlé aujourd'hui et c'est quelle fierté, et c'est trop bien qu'on a ce genre de retour en direct, en plus c'est trop cool.
1: Et pour finir, on est forcément ici sur la 33e marge des fiertés. On va parler plutôt LGBT. Vous avez forcément une thématique
5: sexualité, ouais,
1: très ciblée là-dessus. Est-ce que vous rencontrez plus de fermetures que sur d'autres sujets, ou comment ça se passe pour l'état des lieux, savoir à peu près où on se situe
5: pendant mon intervention?
1: Enfin, pendant les interventions.
5: Ouais, sexualité, des fois, c'est un peu plus gêné, les jeunes, et oui. Je comprends, mais on essaie de formuler nos questions pour que ça soit hyper bienveillant et qu'ils se sentent bien, quoi. Et puis pareil, comme là pendant le débat mouvant, en fait, on les fait parler autrement, ils bougent physiquement, donc on essaie de trouver des manières pour qu'ils soient à l'aise d'en parler, et nous aussi on impose un cadre bienveillant et chill pour eux.
1: Alors j'imagine qu'en tant que bébé association, vous avez besoin probablement de bénévoles ou de personnes qui vous rejoignent. Comment on fait pour joindre Rise Up et pour adhérer ou pour simplement vous aider?
5: Vous pouvez vous rendre sur notre site internet et sur nos réseaux sociaux. Si on a Instagram et LinkedIn, on est pas mal actifs.
1: Rise Up, c'est RISE, plus loin OP.
5: Exactement,
1: Rise Up, voilà, tout simplement. Merci à toutes les deux, Sarah Nicolas, présidente de l'association Rise Up, et Lucie Chaput, membre de l'asso. On vous souhaite une belle route et un bon mois des fiertés.
5: Merci beaucoup.
2: C'était Sarah Nicolas et Lucie Chapuis, présidente et membre de Rise Up. Et vous écoutez maintenant Samy Potdevin, président du Narval UM, sur le village des associations de la Pride.
1: Toujours ici sur le village associatif de la Pride, de la Marche des Fiertés de Montpellier, la 33e Marche des Fiertés. Ici, on rencontre des associations qui ont beaucoup de choses à nous dire sur l'état des lieux de toutes les personnes LGBTIQIA+, et également, de manière générale, des émotions, de tout ce qui peut se passer, de tout ce qui bouge aussi dans le milieu associatif. Nous sommes avec Narval UM, avec Samy Potdevin qui est son président. Bonjour Samy.
6: Et bonjour.
1: Merci d'être au micro de Radio Aviva pour nous parler de cette association. Alors, je ne la connais pas, cette association. Vous allez nous en dire un petit mot pour savoir ce que vous faites, comment vous fonctionnez, Samy.
6: Du coup, nous, on est Narval UM, l'association LGBTQIA+ de l'Université de Montpellier. Du coup, sur toutes les composantes de l'université qui sont de mémoire Carcassonne à Nîmes, passant par Béziers et Sète.
1: Donc ça englobe toutes les universités, hein?
6: De Montpellier.
1: De Montpellier, pas de l'Académie de Montpellier, quoi, du coup.
6: Pas de l'Académie, juste UM.
1: D'accord, UM.
6: Par exemple, on ne dépend pas de Paul Valéry.
1: D'accord, ok.
6: Voilà. Et nous, notre objectif, c'est de créer un espace communautaire LGBT au sein des établissements universitaires. Parce qu'on sait que quand on arrive à la fac, qu'on connaît personne, c'est compliqué. En plus, si on connaît personne de la communauté, c'est encore plus dur à assumer. Du coup, on va être là tout au long de l'année avec différents événements. L'an dernier, on a fait, par exemple, des projections de Rocky Horror Picture Show avec des drag queens, par exemple. On a des karaokés qu'on va faire au Circus Bar, notamment. Et là, on est là aujourd'hui avec le char sponsorisé par l'UM de Narval.
1: D'accord, très bien. C'est la première fois qu'il y a de char ou c'est la deuxième année?
6: Ça fait beaucoup plus longtemps, ça fait de mémoire depuis 2018.
1: D'accord, oui, donc ça fait un petit moment que ça dure. Vous avez juste récupéré l'association, vous, depuis...
6: Janvier 2025.
1: Voilà, donc ça fait pas longtemps que vous êtes président. L'entrée à l'université, c'est souvent un moment où, en tant que jeune adulte, on peut peut-être s'émanciper loin de son milieu naturel, on va dire, quand on part de sa ville natale, du regard de la famille, du regard des amis. C'est probablement un moment charnière où on peut assumer son homosexualité ou sa différence, parce qu'il n'y a pas que l'homosexualité. Dans les queers, il y a énormément d'autres façons de la revendiquer. Vous rencontrez beaucoup de monde dans ce cas-là, Samy?
6: Alors, c'est toujours compliqué parce que, du coup, comme vous l'avez dit, on arrive à la fac. C'est la première fois où on est vraiment libre de son milieu social, de son milieu familial, où on peut s'épanouir. Du coup, en général, les gens sont un peu plus timides et renfermés. Mais on peut aussi très très bien tomber sur des gens qui s'émancipent complètement et sont extrêmement extravertis de par le fait que ils sont plus rattachés à ce genre de difficultés. C'est pour ça que on essaye de pouvoir avoir une présence pour leur dire que on est là, s'ils veulent, s'ils en ont besoin, on peut les recevoir.
1: Qu'est-ce que j'y trouve, à part, vous avez dit, il y a des événements plutôt culturels, mais je peux aussi avoir des espaces de discussion.
6: Ouais.
1: Quand je rentre dans l'asso, vous avez peut-être un local où on peut également se retrouver.
6: C'est
1: comment ça se passe? Si moi j'ai envie de vous rencontrer, je toque à la porte et comment je suis accueilli?
6: Alors, on a depuis cette année un local dans la cafétéria de l'espace au cœur du campus Triolet.
1: D'accord.
6: Où, du coup, on a des permanences par semaine qu'on notifie généralement sur Instagram ou sur notre serveur Discord.
1: D'accord.
6: Et c'est des espaces qui sont d'écoute, de dialogue. Et on va essayer, notamment l'an prochain, de faire des ateliers d'éducation sur l'identité sexuelle et l'identité de genre.
1: Et c'est gratuit pour adhérer ou il y a une petite cotisation peut-être annuelle?
6: Il y a une petite cotisation annuelle. Pour les étudiants, c'est 5 euros. Et pour les membres de l'université et les personnes hors université, c'est 10 euros.
1: Et bien, merci beaucoup, Samy Potdevin, de nous avoir présenté cette association. Narval UM, il y a peut-être un site internet ou une page Instagram ou Facebook?
6: Il y a une page Instagram, du coup, @NarvalUM. Mm-hmm. Et dessus, il y a le lien d'adhésion à l'OASO et le lien pour notre Discord.
1: Et je tenais à dire que vous êtes très élégant. On a le son, mais pas l'image. Mais Samy est en corset vert. On dirait vraiment, un dandy, époque Oscar Wilde.
6: L'inspiration, c'était le Petit Prince.
1: Le Petit Prince. Mais c'est très réussi. Bravo, Samy, vous êtes très élégant. Bon mois des fiertés à vous et bonne marche.
6: À vous aussi, bonne Pride.
2: Vous écoutiez Samy Podevin, président du Narval UM sur le village des assos de la Pride 2026. Et vous écoutez maintenant Maëva Dutrex, chargée de mission territoriale Occitanie pour le dispositif gouvernemental 3114.
1: Toujours avec Radio Aviva sur le village associatif de cette 33e marche des fiertés ici à Montpellier. Les engagements sont nombreux, les causes variées. Place à une nouvelle rencontre au micro de Radio Aviva avec le 3114. Alors vous vous demandez probablement ce que c'est. J'ai en face de moi une personne avec un t-shirt jaune, tout en jaune. 3114, eh bien, c'est un numéro d'appel. C'est un numéro d'appel et on va en parler avec Maëva, chargée de mission territoriale Occitanie. Bonjour Maëva.
7: Bonjour.
1: Donc le 3114, si je le compose, je le fais pourquoi? Et qu'est-ce que je vais avoir comme réponse au bout du fil, Maëva?
7: Alors le 3114, on dit que c'est le numéro national de prévention du suicide officiellement. On rajoute toujours aider souffrance parce que comme le suicide c'est avant tout l'envie d'arrêter de souffrir, nous on va venir agir sur cette souffrance-là, essayer de la comprendre, l'écouter dans un premier temps et puis essayer d'orienter, voire d'intervenir s'il y a une crise. Au 3114, si vous appelez, vous tombez sur des professionnels de santé, donc infirmiers, infirmières et psychologues qui sont directement des salariés d'un centre hospitalier ou en tout cas d'un établissement de santé et qui sont directement formés à la prévention du suicide, à la gestion de, à l'intervention de crise s'il y a besoin d'intervenir sur une crise et aussi à la gestion au téléphone, la prise en charge au téléphone qui est quand même assez différente d'une prise en charge clinique classique en face à face.
1: Voilà. Alors j'ai une question tout de suite qui me vient à l'esprit, mais est-ce que vous avez une augmentation des appels depuis le Covid ?
7: Alors nous on a été créé, c'est vrai que je l'ai pas dit, on a été créé en octobre 2021.
1: Donc c'était juste après.
7: Et justement c'est un numéro qui était demandé depuis très longtemps, parce que, enfin, dans ce cadre général qui est la stratégie globale de prévention du suicide, d'avoir un numéro comme il en existe par exemple au Québec. Mais nous, j'irais pas dire qu'on est plus poussé, mais en tout cas voilà, on n'est pas exactement similaire à celui du Québec. Et voilà, c'était un numéro qui était demandé depuis très longtemps par les professionnels de santé. Et après le Covid justement, avec le fait que la santé mentale ait été mise devant de la scène un peu malgré elle, voilà, ça a été créé par le gouvernement. Après, par contre, il y a finalement aujourd'hui, on se retrouve avec assez peu d'appels qui ont un lien avec cette période du Covid. Par contre, on se retrouve avec depuis un an notamment les appels qui ont doublé en un an. On est passé à peu près de 1000 appels par jour sur le territoire national à 2000 par jour aujourd'hui sur le territoire national, donc métropolitain et DOM-TOM.
1: Comment vous l'expliquez ça ?
7: Comment on l'explique ? Déjà par un meilleur référencement sur Google et ChatGPT.
1: Ça paraît, c'est une bonne chose.
7: Ça paraît bête, oui, mais c'est ça. Mais aujourd'hui, beaucoup de personnes se retrouvent isolées, ne savent pas à qui parler de leur souffrance. Et pour autant, comme la santé mentale, elle est un peu plus mise sur le devant de la scène, on se rend compte que les personnes arrivent mieux à en parler, et notamment les jeunes d'ailleurs, qui est le public qui arrive le mieux à se tourner vers l'aide, vers les soins. Voilà, c'est l'un des publics, en tout cas, qui nous appelle le plus. Et donc, les gens vont avoir plus tendance à nous appeler. Aussi parce que, comme aujourd'hui, on est présent à Montpellier, on va aller se déplacer sur tout le territoire. Donc moi, par exemple, ma mission, c'est justement d'aller me déplacer sur toute la région Occitanie pour faire connaître le 3114 et puis aussi mieux connaître les acteurs qui existent localement sur tout le territoire de l'Occitanie pour que les répondants et répondantes derrière, quand ils reçoivent un appel, et ils ont des meilleures orientations selon la problématique.
1: Vous avez un peu un état des lieux de qui vous appelle au niveau âge, niveau socioculturel, niveau région, niveau...
7: Aujourd'hui, on a... En effet, on est confidentiel et pas anonyme. Donc c'est vrai qu'on va, quand une personne nous appelle, on va demander son nom, son prénom, sa date de naissance, son adresse. Ça permet à la fois que la personne ne re-répète pas les mêmes choses si elle nous rappelle, qu'on puisse envoyer rapidement le SAMU s'il y a une urgence grave, s'il y a déjà une prise, un passage à l'acte. Et puis aussi pouvoir l'orienter de façon personnalisée selon là où elle habite. Pour autant, on n'a pas de traitement de données derrière. Ce qu'on dit toujours, c'est que certes c'est confidentiel et pas anonyme, mais pour autant ces données que vous nous donnez, elles sont absolument pas partageable et nous on n'a même pas de quoi les traiter pour le moment. Idéalement ce serait bien parce qu'en effet on pourrait dire on a telle proportion de jeunes, de personnes âgées qui nous appellent et ça pourrait aussi savoir vers qui aller en se disant on n'est pas assez connu des personnes âgées, il faudrait qu'on aille plus nous faire connaître auprès des personnes âgées, mais pour le moment c'est pas le cas.
1: Vous avez des petites victoires de temps en temps en vous disant j'ai pu aider cette personne et vraiment ça, ce numéro est essentiel?
7: Alors moi comme je suis pas répondante directement du 3114, je l'ai pas cette victoire là, mais je sais que on a des, enfin, je travaille dans la même salle que les répondants et répondantes pour le moment. Et tous les jours, il y a des personnes qui sont soulagées à la fin d'un appel, qui quand elles ont appelé, elles étaient en crise très aiguë quand même. J'ai une répondante vraiment hier qui m'a dit, mais là, j'avais une personne qui, j'étais à deux doigts d'appeler le SAMU parce que je me disais que la crise était vraiment trop aiguë et que j'allais pas intervenir. Et à la fin de l'appel, en fait, c'était bon. Elle avait tout déchargé et elle allait pouvoir, elle savait qu'elle pouvait rappeler le 3114 et que ça lui avait vraiment fait du bien à la fin. Elle l'a remercié et donc ça, ça, c'est sûr que heureusement ça permet aux répondants et répondantes de se sentir utiles dans leur travail. Et nous après, bah, sur les stands qu'on fait, sur les événements qu'on va porter, on a des personnes qui, même si moi je suis pas répondante, viennent nous dire bah, c'est grâce à vous que ma fille va mieux aujourd'hui, etc. Et donc c'est vraiment des enfin voilà, c'est, ça fait très très chaud au cœur quand même.
1: Comme quoi parler finalement, c'est ce que la société peut-être demande aujourd'hui, enfin a besoin, c'est les besoins de la société quoi.
7: Aujourd'hui la prévention du suicide, ça fonctionne, c'est quelque chose qu'on essaie vraiment de mettre en avant, parce que le frein aussi d'appeler 3114, des fois c'est de se dire mais à quoi ça sert finalement, ils vont me dire quoi, d'arrêter de souffrir,
1: ils vont pas avoir de solution directe.
7: Exactement.
1: En tout cas,
7: ouais. Et en fait nous on se rend compte que la prévention du suicide ça fonctionne, parce que quand même ça a baissé de près de 30% en 20 ans, la mortalité par suicide, enfin en tout cas le taux de mortalité par suicide, voilà, a baissé de près de 30% en 20 ans. Et donc aujourd'hui on se retrouve quand même avec une prévention du suicide qui montre ses effets. La seule chose qui manque encore, c'est à lever le tabou autour du suicide. Et donc c'est pour ça que nous on essaie de mettre un maximum de communication sur le fait qu'il faut parler de sa souffrance, qu'il faut communiquer, qu'il faut lever le tabou autour du suicide, parce que c'est vraiment ça qui fera que sur le long terme la prévention du suicide fonctionnera d'autant mieux.
1: Merci beaucoup Maëva, chargée de mission territoriale Occitanie. On rappelle un numéro à appeler si vous ne vous sentez pas bien, si vous vous sentez isolé, si vous pensez à mettre fin à vos jours, ou si vous êtes en détresse, 3114, c'est un numéro important et c'est gratuit.
7: Et même d'ailleurs, si vous êtes inquiète pour quelqu'un, vous pouvez aussi nous appeler, on peut vous donner des conseils et on peut aussi rappeler la personne pour laquelle vous êtes inquiète, donc c'est quand même important à savoir ça aussi.
1: Et c'est important, faites attention aux autres et à vous-même. Merci beaucoup Maëva, bon mois des fiertés à vous.
2: C'était au micro de Claire Moreau, Maëva Dutrex, chargée de mission territoriale Occitanie pour le dispositif gouvernemental 3114. Et nous passons maintenant le micro à Hélène, co-déléguée d'SOS Homophobie.
1: Et toujours ici avec Radio Aviva dans cette 33e marche des fiertés à Montpellier. La marche des fiertés, c'est une marche de lutte et qui parle des droits des personnes LGBTQIA+, et énormément d'associations ici qui militent, qui se battent, qui bougent et qui ont besoin de moyens financiers et de moyens humains. Nous laissons la parole à SOS Homophobie et à la co-déléguée Hélène. Bonjour Hélène.
8: Bonjour Claire.
1: Alors ici, vous avez un stand donc avec SOS Homophobie, mais c'est pas qu'un stand aujourd'hui même, c'est toute l'année qu'SOS Homophobie œuvre. Comment on pourrait présenter SOS Homophobie, Hélène ?
8: SOS Homophobie, c'est une association qui a déjà 30 ans, l'association française de lutte contre le sexisme et toutes les formes de LGBTI-phobie. Nous, toute l'année, on recrute des bénévoles pour effectuer des interventions en milieu scolaire, donc ce sont des formes de sensibilisation qui de 2 heures... de la quatrième à la terminale, pour sensibiliser à la diversité de genre et d'orientation, et aux discriminations. Et toute l'année, on participe à des forums, à des temps festifs.
1: Et donc, SOS Homophobie, historiquement, c'était une ligne d'écoute qui existe encore aujourd'hui. C'est un chat également, où on tape SOS Homophobie, on arrive sur le site et on est bien dirigé. Tout ça, pourquoi ? Ben, pour simplement se déclarer en tant que victime, si on a été victime d'une agression LGBTIQIA-phobe, mais également si on est témoin. C'est important de le dire. Et donc là, j'en viens à ce rapport annuel que l'association produit chaque année, un rapport annuel qui est le fruit de tout le recueil de ces témoignages. Ce rapport vient de sortir il y a peu de temps, hein, en mai. Qu'est-ce qu'il nous dit ce rapport, Hélène ?
8: Alors effectivement, depuis 30 ans, SOS Homophobie met à disposition des victimes, mais aussi des témoins de violences à caractère LGBTI-phobe, une ligne d'écoute et un chat écoute. Pour pouvoir trouver une oreille attentive et aussi potentiellement être orienté vers notre dispositif de soutien juridique. Et grâce à ces témoignages, on réalise chaque année un rapport sur l'état des LGBTI-phobies en France. Et effectivement, en mai, la 30e édition vient de sortir. Elle est disponible gratuitement sur notre site internet. N'hésitez pas à aller y jeter un coup d'œil. Ce rapport, il nous dit malheureusement qu'il y a encore besoin de militer, qu'il y a encore besoin de défendre et de protéger les quelques droits acquis ces dernières décennies. Et elle met en avant une augmentation des agressions physiques, notamment sur les personnes LGBTI. Mais pas que, parce qu'on oublie souvent que une discrimination, une violence à caractère LGBTI-phobe peut concerner absolument tout le monde, parce qu'il suffit qu'on ait l'air pour potentiellement être une cible de violence.
1: Et il y en a malheureusement plus de 1700 qui ont été consignés cette année. Et c'est probablement la face visible de l'iceberg, parce que beaucoup de gens ne portent pas plainte, ou alors, en tout cas ne font pas de témoignages, ou ne sont pas traçables, ou dans d'autres associations. Qu'est-ce qu'on pourrait dire là aujourd'hui pour cette marche des fiertés, pour ce mois des fiertés, qu'est-ce que SOS Homophobie dans un monde idéal aimerait voir?
8: Nous, dans un monde idéal, on aimerait peut-être ne plus avoir à tenir de stand ou à militer, mais effectivement, cette année, on a recensé 1771 cas avec une augmentation du mal-être et des agressions. Et on n'est pas la seule ligne d'écoute, parce qu'il y a des lignes d'écoute plus spécialisées qui, donc, nous, on aimerait bien qu'à terme, il y ait une étude
1: plus poussée, de manière plus générale, plus voilà, avec inter-associations.
8: Et aujourd'hui, ne pas oublier que les marches, c'est certes les paillettes, c'est certes la bonne humeur. La joie, c'est une forme de résistance. Moi, j'en suis intimement convaincue. Mais ne pas oublier que derrière, il y a des revendications, il y a des vies, il y a des vraies personnes, des droits qui restent à protéger et à conquérir. Voilà.
1: Et qu'est-ce qu'on peut dire pour accueillir un peu des nouveaux bénévoles à SOS Homophobie qui en a besoin en ce moment pour être justement tenir ses stands, faire ses interventions en milieu scolaire? Venez nous rejoindre dans SOS Homophobie, c'est ce que vous avez envie de dire?
8: Exactement, venez. SOS Homophobie, on est comme beaucoup d'associations, on fonctionne grâce aux bénévoles. On pense toujours qu'il y aura toujours quelqu'un pour nous représenter, pour militer à notre place. Pas du tout. Sans les bénévoles, nos associations, elles ne sont rien. Il n'y a pas besoin d'avoir un bac plus trop pour militer à SOS Homophobie ou dans d'autres associations. Si on est motivé, si on a le temps, et ben en fait, on vous accueille les bras ouverts. Il y a des, faut pas s'inquiéter. On s'entraide. Il y a des formations en interne. On fait toujours en sorte d'être au moins en binôme. Et on n'est pas laissé tout seul pendant cette expérience d'engagement citoyen. C'est très très important. Je pense qu'on peut tous apporter sa petite pierre à l'édifice. Voilà.
1: Merci beaucoup Hélène, de co-déléguée de SOS Homophobie, et on peut vous retrouver sur Instagram, il y a le site, il y a tout ce qu'il faut pour retrouver la délégation qui s'appelle encore en Languedoc-Roussillon mais qui va probablement un jour changer de nom. Merci beaucoup.
8: J'espère.
9: Merci.
2: 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Vous écoutiez Hélène, co-déléguée de SOS Homophobie, et nous terminons maintenant ce plateau à la Pride 2026 avec Christopher Eke, président de Fierté Grand Orbe, les organisateurs de la Pride de Gresse-Sac.
1: Une Pride, ce sont des milliers de participants, mais aussi des associations qui œuvrent au quotidien. On les accueille ici au micro de Radio Aviva et découvrons cette nouvelle association, Bébé Association, qui vient au micro de Radio Aviva, donc pour la première fois. C'est la Pride de Gresse-Sac, ça c'est l'événement, et c'est Fierté Grand Orbe, c'est l'association. Christopher Eke, bonjour.
10: Bonjour.
1: Vous êtes le président de ce Fierté Grand Orbe. Toute nouvelle association qui est née, j'imagine, dans un désir de bouger les prides un petit peu hors des grandes villes. Il y a la Pride de Gresse-Sac qui va arriver ce 27 juin. Qu'est-ce qu'on peut dire, cette nouvelle association? Racontez-nous tout, Christopher, je suis curieuse.
10: Eh bien, en fait, l'idée est venue initialement d'organiser un événement, et notamment une Pride dans les milieux ruraux. Et dans l'Hérault, ça ne s'était jamais fait encore. Donc du coup, le 27 juin, on va vivre la première Pride rurale de l'Hérault. Ça se démocratise de plus en plus, et cette année, il y en a beaucoup un peu partout en France, mais dans l'Hérault, c'est une première. Et donc, on a monté ce projet, et est venue ensuite l'idée de créer l'association. Donc Fierté Grand Orbe, puisque notre village se trouve dans la vallée du Grand Orbe.
1: Juste repréciser pour les personnes qui nous écoutent, qu'on est écouté dans le Gard, dans les Pyrénées orientales et dans l'Hérault, on peut situer un petit peu ce périmètre?
10: En fait, la vallée du Grand Orbe, c'est le chef-lieu, c'est Bédarieux, donc on est vraiment dans les terres au-dessus de Béziers.
1: D'accord.
10: Entre Béziers et Clermont-l'Hérault, donc on est vraiment dans la zone très rurale de l'Hérault, de très beaux villages d'ailleurs, faire du tourisme, c'est cool. Donc voilà, donc on a monté l'asso Fierté Grand Orbe. Notre premier événement, c'est la Pride, mais après l'idée, c'est aussi de faire vivre l'association, parce qu'en fait, on a fait un constat. Moi, j'ai grandi proche de Paris, ensuite à Montpellier, et je me suis installé à Gresse-Sac il y a 4 ans, donc je suis pas du tout de là-bas. Mais en arrivant là-bas, je me suis rendu compte que ça manquait, et que les jeunes dans les milieux ruraux parfois se sentent un peu abandonnés et savent pas trop vers qui se tourner, et malgré tout l'homophobie est encore vachement présente dans les campagnes. Donc on s'est dit qu'au-delà de la Pride, ça serait bien aussi de donner à ces jeunes un point de chute où ils peuvent être écoutés, accompagnés, et ensuite redirigés vers des grosses assos comme le Refuge à Montpellier notamment. Donc voilà, donc l'idée, c'est dans un premier temps, on se fait connaître, on fait la fête avec la Pride, et ensuite on essaye d'intervenir sur l'aspect local en accompagnant les jeunes jeunes et en essayant de les aider comme on le pourra, quoi.
1: Alors on cite les jeunes, mais les moins jeunes, vous en aurez aussi. Probablement aussi, puisque les personnes LGBTI QA+ ont tous les âges, et il y aura peut-être des surprises aussi de voir que certaines personnes oseront peut-être franchir le pas aussi.
10: Exactement, et vous faites bien de le dire, parce que dans les zones rurales et notamment la nôtre, on a beaucoup de personnes d'un certain âge qui sont homosexuelles mais qui se sont toujours cachées et qui se sont imposées une vie hétérosexuelle. On en connaît, hein, on en a identifié. Donc c'est vrai que si on peut aussi les accompagner et les aider à être même à 60 ou 70 ans, il n'y a pas d'âge en fait.
1: Absolument.
10: Donc oui, carrément.
1: Qu'est-ce que vous direz, vous, de votre ressenti dans les villages? Ça recule, la tolérance, ou plutôt avec tout ce qui peut passer dans les médias, ça avance?
10: Je pense qu'après, c'est différent d'une région à une autre, mais nous, on est arrivés avec mon compagnon, on a été habitués à vivre en ville et à assumer notre homosexualité pleinement couple. Donc on est arrivés dans le village et on s'est tout de suite fait identifier comme un couple homosexuel, et ça s'est très bien passé, on a très bien été reçus par les habitants, et c'est d'ailleurs pour ça qu'on a décidé de faire la Pride, parce qu'on s'est rendu compte qu'en fait les habitants de ce village étaient ouverts, mais il reste toujours un petit noyau, les irréductibles gaulois qui ne veulent pas s'ouvrir, et donc du coup nos actions, elles vont se cibler principalement sur eux. Et au-delà du fait d'accompagner les personnes LGBT en zone rurale, on veut aussi essayer de mettre en place de la sensibilisation pour les personnes qui sont de l'autre côté homophobe et qui continuent à ne pas accepter le fait qu'on puisse aimer un homme en étant un homme ou une femme en étant une femme. C'est important.
1: Comment ça va se passer, cette Pride? Du coup, il y aura un cortège, donc j'imagine inspiré des autres Prides.
10: C'est ça. On a repris le format des Prides de ville, on l'a adapté à notre village, bien sûr, puisqu'on est un village de 350 habitants, donc c'est un petit village. Mais du coup, on met en place un village associatif de midi à 16h, avec plusieurs assos, notamment SOS Homophobie, Aide et NIPS. Ensuite, à 16h, on organise une marche jusqu'à 18h. Et à partir de 18h, on fait un apéro, qui sera animé par des dragues qui viennent pour l'événement. Ensuite, on a un spectacle cabaret transformiste à 20h30. Et à partir de 22h, on bascule sur la soirée DJ jusqu'à 2h du matin.
1: On espère qu'en tout cas, elle battra son plein, cette Pride de Grèce-Sac. Il me semble avoir vu un tracteur rose. Alors, je ne sais pas du tout si c'est prévu au
10: point. Alors, le tracteur, c'était pas chez nous parce qu'on est un village minier, donc les rues sont très étroites. Donc, on avait pensé au tracteur, mais du coup, le tracteur passera pas. Mais en tout cas, on va tout faire en sorte pour que la déco soit vraiment très rurale et que les gens se sentent bien à la campagne, quoi.
1: Qu'est-ce qu'on peut vous souhaiter pour la suite? Donc là, c'est la Pride de Grèce-Sac. Après, il va y avoir d'autres événements. Vous prévoyez de faire quoi pour vous parliez de pérenniser un petit peu les événements.
10: Déjà, en événement, en amont de la Pride, on avait organisé un loto-drag. Donc ça, c'est pareil, c'était une première dans le secteur et ça a vachement bien été reçu. On a eu une centaine de personnes, donc c'était plutôt cool. Ça nous a aussi encouragé à avancer sur la Pride. Donc je pense qu'on organisera d'autres événements de ce type. Si la Pride du week-end prochain est une réussite, il y aura une deuxième édition l'année prochaine, je l'espère. Et ensuite, ça sera vraiment des actions plus ciblée vers la communauté LGBT et du coup là où on sera plus sur de la sensibilisation, de l'écoute, du militantisme, comme on le retrouve dans les grandes villes.
1: Retenez ce nom, Fierté Grand Orbe, qui va diffuser toute sa joie, son amour et sa bienveillance sur tout le Grand Orbe et au-delà, je l'espère, avec des gens qui viendront vous rencontrer. Christopher Eke, président donc ce Fierté Grand Orbe, est au micro de Radio Aviva. Merci à vous.
10: Et merci beaucoup.
1: Bon mois des fiertés et bonne marche ici à Montpellier.
10: Merci beaucoup.
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1: Et demain, une création radiophonique de l'Assemblée régionale des radios associatives en partenariat avec la région Occitanie, Pyrénées, Méditerranée. Bonjour tout le monde et merci d'être venu à cette journée d'échange de savoir et d'expérience. Nous l'avons ironiquement intitulée « Et demain, qu'est-ce qu'on mange ?» Je dis ironiquement car nous connaissons tous et toutes l'ingrédient principal de nos repas à venir.
2: La courge.
1: Eh oui, la courge. D'ailleurs, pour la petite anecdote, nous avons longtemps hésité à appeler cette journée « Auscourge », mais cela soulignait un peu trop l'aspect dramatique de la situation.
3: Autour de chez moi, les vaches sont encore là, dans les champs. Mais pour combien de temps ? Après les poulets et les cochons, il paraît que c'est à leur tour de suivre la voie de l'agriculture industrielle. Ici comme ailleurs, les fermes grossissent et se concentrent. Mais demain, que restera-t-il ? C'est l'histoire d'un lent plongeon rythmé par les crises et la marche en avant du progrès. Elles sont moins de 2000 aujourd'hui. Et si je continue la courbe, en 2050, il pourrait bien n'en rester qu'une.
1: Cet extrait du film « Le dernier laitier » réalisé en 2020 par Mathurin Péchet nous montre que certaines personnes avaient bien vu les choses se profiler. Mais Mathurin était trop optimiste. Aujourd'hui, 2050, pile poil, il ne reste pas une, mais zéro exploitation, pour utiliser le vocabulaire de l'époque, qui était un aveu au passage. Rappelons-nous, déjà en 2030, l'élevage était devenu une impasse, entre autres à cause des épidémies de grippe et autres maladies de plus en plus coriaces. On avait déjà depuis longtemps abandonné les cultures de fruits, de betteraves et de soja en raison des diverses mouches, la mineuse de la betterave, la mouche Suzuki, la mouche de Hesse, la mouche du chou, la liste est longue. Puis, petit à petit, virus et parasites ont également eu raison de nos cultures de blé, de riz et de pommes de terre. Donc plus de viande, plus de fruits, plus de céréales, qu'est-ce qu'il nous reste ?
2: La courge.
1: Et oui, la courge, qui résiste et semble insensible à toutes ces maladies. Au menu, pédogenèse, c'est l'étude des sols, courgeologie et expérimentation paysanne. Nous conclurons avec un atelier cuisine pour varier les plaisirs que peuvent encore nous procurer ces fabuleuses courges qui nous sauvent la vie, il faut bien le reconnaître. Au-delà des témoignages prévus, toute personne souhaitant s'exprimer est chaleureusement invitée à le faire en agitant la cloche à parole. Nous commençons cette journée avec, en guise d'apéritif, un petit coup dans le rétroviseur. Un worst-off, revenant sur les origines de la situation.
4: Les news. Les sols sont aujourd'hui plus pollués que jamais dans les pays industrialisés. Les causes sont l'accumulation de polluants comme les engrais ou les produits chimiques qui stagnent dans les sols.
5: Difficulté dans la transmission des exploitations est d'autant plus inquiétante que notre agriculture décline.
4: Ceci entraîne une perte de fertilité des sols, voire une intoxication totale de ceux-ci.
6: Le problème, le nombre d'exploitations à reprendre qui est en constant recul. En 30 ans, il a été divisé par 2.
7: Chaque matin, c'est la même angoisse pour Philippe.
8: Il a nous livré hier et il est déjà là aujourd'hui avec sa facture. Ben, 2000 litres, 1018 euros. Mais quand même, hein, c'est 1018 euros pour faire tourner les tracteurs. Alors ici, ben voilà, ça c'est tout ce qui est fourniture phyto. Environ 15 000 euros de rien que de phyto. Et dans 3 semaines, on refait plein. On va s'adapter.
9: Nous sommes allés faire un tour sous les hangars de cette ferme XXL.
10: On est équipé avec des tracteurs et des moissonneuses à chenilles. D'abord avec les premières générations de Challenger, puis les nouvelles générations. Et désormais, on est passé avec des tracteurs à 4 chenilles articulées de type Quadtrac.
11: L'exploitation dispose de 3 pulvérisateurs Navigator 6000 de chez Hardy. Cela leur sert à intervenir sur de courtes fenêtres météorologiques et sur un grand nombre d'hectares, dont 13 800 hectares de blé, 8 000 hectares d'orge, 1 900 hectares de colza, 11 000 hectares de maïs, 8 000 hectares de soja et 2 500 hectares de luzerne.
2: C'est une exploitation qui comptabilise déjà à elle seule 57 000 hectares. Je vais boire un coup d'eau, moi, c'est...
1: Buvons donc un petit coup d'eau, nous aussi, hein. Rassurez-vous, l'idée de cette rencontre n'est pas de revenir sur cette triste histoire, dureté de la vie des agriculteurs, accaparement des terres, gigafermes, surintensification des monocultures monovariétales, épuisement des sols, et j'en passe. L'idée est plutôt de parler de l'avenir, d'échanger, de réfléchir ensemble à des solutions. Nous entamons les échanges de savoirs et d'expériences en nous penchant de plus près sur nos sols. L'appauvrissement des sols est à l'origine du déclin de nos cultures, favorisant le développement des maladies et des parasites. Jean-Paul nous partage ses connaissances en la matière. Il devait nous rejoindre, mais il est bloqué par une grève des méga-agriculteurs transporteurs en colère. Jean-Paul, nous vous écoutons.
12: Oui, bonjour, je suis Jean-Paul Gabart. Je travaille au niveau de la santé des sols. Je suis basé dans le Gers, à côté de Marciac. Le sol est né grâce aux plantes, climat, etc., mais grâce aux plantes. Aujourd'hui, dans les cas extrêmes de monoculture, les sols se sont dégradés plus vite par manque d'espèces, de diversité végétale. Le manque de diversité dans l'assiette est dangereux pour l'homme. Ce que j'ai découvert en apprenant sur les sols, grâce à d'autres personnes, c'est que pour le sol, si sa diversité alimentaire n'est pas là, il meurt. Alimentaire pour lui, puisque le sol est un milieu vivant. Ce n'est pas seulement un support, comme on l'a entendu pendant longtemps et comme tout le monde a cru que c'était seulement il supporte, etc. Donc, ce qui a beaucoup évolué, par la contrainte des politiques européennes aussi, qui ont voulu lutter contre l'érosion des sols, c'est de mettre en place des cultures intermédiaires pour empêcher l'érosion des sols. Et puis, il y a des gens, il y avait des techniciens, il y a toujours des gens qui en parlent et qui disent « mais c'est utile pour votre sol ». Alors, en quoi c'est utile ? Donc, il y a l'érosion d'une part, mais après, il y a la nourriture du sol, puisque pour nous nourrir, le sol doit d'abord se nourrir. Et en fait, il nourrit qui ? Dans ce gros magma qui est immense et puis qui est en même temps à petite échelle sur un millimètre cube, vous avez des centaines de milliards de bactéries et de microbes. Et bien, quand on redonne de la diversité au sol ou qu'on regarde un sol qui est en bon état, qui a eu de la prairie, qui a eu de la rotation, on s'aperçoit que c'est un milieu vraiment vivant. Il a besoin de quoi ? Il a besoin de diverses plantes parce que les diverses plantes attirent autour d'elles des petits animaux que sont les microbes, les bactéries et les levures qui vont venir manger plutôt chez Pierre ou chez Paul parce que chez Pierre, elle trouve que c'est mieux que chez Paul. Et ces levures, ces bactéries contribuent à construire un milieu plus ou moins équilibré ou plus ou moins déséquilibré. Alors le déséquilibre, on n'a pas, je ne dis pas bien ou mal, le déséquilibre c'est qu'à un moment donné, le sol, il ne fonctionne plus comme un sol devrait fonctionner, c'est-à-dire réservoir, j'accumule des réserves et les plantes qui sont là vont venir le prendre pour faire du grain ou de la matière verte. Et plus il y aura cette diversité de plantes, et plus ce système va fonctionner. Et dans tous les cas de sol, on améliore de beaucoup cette fraction colloïdale qui, elle, retient les agrégats et limite très fortement l'érosion. Donc dans l'assiette, automatiquement, dès qu'on est un peu plus diversifié sur les plantes, alors sur les semis à des saisons différentes, parce que dès qu'on fait une autre culture, on change le système. La lutte contre les adventices, c'est plus facile par exemple. Et dans notre assiette, automatiquement, on améliore la qualité, pas forcément génétique, mais la qualité intrinsèque alimentaire de la plante, parce qu'elle va avoir été récupérée dans le sol des éléments que, quand elle est en monoculture, elle ne récupère plus. Ce que les gens s'aperçoivent, en mangeant un produit biologique, j'ai l'impression que j'en ai moins besoin de quantité. Ça, c'est vrai. Ça, c'est fondé totalement. Ça varie selon les gens. Ça veut dire que quelque part, le produit qu'on a assimilé, il a plus, c'est même pas de la texture forcément, mais il a plus de contenu en minéraux, puisqu'il contient beaucoup de minéraux. L'argument, mais vous allez moins en manger, vous allez moins vous goinfrer d'un truc qui n'est pas équilibré, Ça, c'est vraiment quelque chose qui est une réalité. Quand on parle d'essayer de donner un peu plus vie au sol, parce qu'il y a des sols morts, mais il n'y en a pas tant que ça, finalement. Il y a des sols en très mauvais état, mais même des sols en très mauvais état, ça se récupère. Et dès qu'on aborde la question sous ces deux volets-là, la plupart des paysans qui sont dans l'alimentaire direct, ils comprennent vraiment et ça leur fait plaisir de le faire. C'est quelque chose qui porte beaucoup aujourd'hui notre discours à nous d'accompagnateurs de projets, je dis, parce que c'est souvent des petits projets où on ne va pas forcément gagner plus. C'est difficile. Il faut plus de personnel. En fait, avec le tracteur, on passe trois fois plus. Il faut désherber mécaniquement, c'est le beans. Mais le côté qualité alimentaire ou valeur alimentaire et santé, il pèse énormément. Et je trouve que c'est assez justifié. Au-delà de l'aspect environnemental, de plein de choses aussi.
1: Le sol vient de la plante et la plante du sol. Belle mise en relation de la nourriture des sols avec l'alimentation des humains. Merci Jean-Paul. Du sol à l'assiette, nous passons de l'assiette au sol, avec Pascal qui nous parle de son métier.
13: Bonjour, alors moi je m'appelle Pascal Brûlé, je suis maître composteur dans une SCOP, les mains sur terre, à Albi. En tant que maître composteur, nous on définit la matière organique, c'est toute cellule qui a un jour a été élaborée par un processus vivant, c'est-à-dire venue d'une graine végétale ou animale finalement. C'est tout le processus biologique qui élabore la matière vivante. Et en termes de fertilité des sols et des champs, en fait on parle de matière organique, c'est quand on apporte cette matière organique qui a arrêté de vivre, on la redépose sur le sol ou dans un composteur ou parfois malheureusement dans une poubelle et dans un incinérateur. C'est donc là on parle de matière organique qui va se dégrader. Elle a été vivante, elle va se dégrader pour refertiliser les sols. Il y a une très grande partie de la matière organique résiduelle de nos activités humaines qui aujourd'hui ne retourne plus au sol mais s'en va à l'enfouissement ou à l'incinération et donc est détournée des sols nourriciers, des sols sur lesquels, donc des champs ou des jardins sur lesquels on plante et on plante des choses pour manger demain. Et ben du coup ces sols là ne bénéficient plus de l'apport en matière organique qu'ils devraient avoir pour pouvoir, en gros c'est les plantes se nourrissent d'atomes et de molécules de base qui sont celles des matières organiques, très peu des minéraux. Le sol c'est pas fait que de sable ou d'argile, c'est fait de beaucoup de matières organiques plus ou moins dégradées, et s'il n'y a pas ça dedans, et ben c'est un sol stérile, c'est un désert en fait. Donc l'aberration actuelle du cycle de la matière, c'est qu'on a coupé le cycle logique de la matière. La matière ne revient plus là où elle devrait aller. La solution, c'est de reprendre l'habitude de ramener la matière au sol. Cette habitude, on l'a perdue il n'y a pas très très longtemps, en fait. Ce qui vient de nos cuisines, on l'a perdue il y a moins de 50 ans, quand tout d'un coup, il a été facile de faire tourner des camions poubelles et d'envoyer de plus en plus de poubelles vers on ne sait où. Ça disparaît, c'était magique. Ben non, ça s'en va à l'enfouissement, en fait. Et un peu plus avant ça, il y a 200 ans, on a perdu l'habitude aussi d'amener nos matières organiques caca, pipi, en gros, au sol jusque dans les années 1850, jusqu'à l'invention du tout à l'égout. Alors, c'est très confortable comme invention pour la ville, mais en fait, ça coupe une partie du cycle de la matière organique qui était de ramener toutes ces matières-là au champ. Ce que Victor Hugo explique très bien dans le livre 3 des Misérables. Je vous invite à suivre avec lui son voyage dans les intestins de Léviathan. Il raconte tout ça parfaitement. Il n'est pas très très loin de nous, le cycle vertueux de la matière organique. Juste par confort et à grand coup d'énergie, on l'a cassé. Et il est urgent effectivement de le retrouver.
1: Je vois qu'une personne dans la salle souhaite s'exprimer.
14: Je souhaite poser une question à Pascal. Nous n'avons pas vraiment la main sur le cycle de nos déchets. Il nous échappe complètement. Pourquoi c'est si important de recréer ce cycle vertueux? C'est quand même compliqué. Et qu'est-ce que ça permettrait réellement?
13: Qu'est-ce que ça permettrait? Ça permettrait d'amender les champs avec des matières qui ne viendraient pas de la pétrochimie. Là, à nouveau, on utilise beaucoup d'énergie pour élaborer chimiquement des molécules qui existent tout simplement. Par exemple, je reviens à l'urine. L'urine, elle est composée à peu près des mêmes choses et même avec un petit peu plus de minéraux que les engrais azotés préparés chimiquement qui sont achetés et pendus massivement aujourd'hui dans les champs. Donc ça permettrait des économies d'énergie et de refonctionner en circuit court, d'arrêter d'appauvrir nos sols, que ce soit en matière organique ou en vie.
14: Que peut-on faire pour changer les choses? Je veux dire à notre niveau, hein.
13: Le citoyen, il peut se responsabiliser, prendre conscience de la préciosité de toutes ces matières et s'engager lui aussi dans les détourner au pied de chez soi, participer à du compostage de proximité, du compostage collectif, partagé. Le travail est surtout dans les têtes. Quand on parle de matière organique et de compost, on pense peau de banane et peau de carotte. Dans la matière organique, il y a le pipi et le caca, entre autres. Il y a tous les lisiers, des matières qui semblent peu nobles, qui semblent sales. Et là, il y a des tabous à casser, en fait. Et puis, quand on parle de dégradation de la matière organique, donc de compostage, en fait, on parle de « Ah, ça pue, c'est de la pourriture ». Non, d'abord, normalement, ça pue pas. Et puis, on parle de la mort, en fait. On parle de dégradation de la matière. Un cycle, c'est un cycle complet. Donc, la plante, elle pousse, on la mange, et puis après, elle se dégrade, elle meurt. Et puis, nous aussi, un jour, on meurt. Et donc, en fait, on parle de tabous. Il y a des tabous psychologiques à faire sauter qui nous permettront de remettre le cycle en route, effectivement.
1: Merci Pascal pour toutes ces informations et ces conseils. C'est vrai que la courge a besoin d'un sol plutôt riche, mais effectivement, nous pouvons lui permettre de se reconstruire. Nous allons migrer du sol vers la plante. À partir des années 2020 environ, de nombreuses variétés de courge sont cultivées et commencent à remplir nos assiettes. Aujourd'hui, 30 ans après, elles sont devenues de fait la base de l'alimentation humaine. Nous les remercions, prenons soin d'elles. Paul Nicolas, courgeologue, nous parle des variétés qu'il affectionne particulièrement.
15: Oui, Paul Nicolas, j'habite à Montaux, c'est un petit village dans l'Hérault, entre Sommières et Montpellier. Oui, je suis agriculteur, enfin petit paysan, et je produis entre autres des cucurbitacées, une collection de, je sais pas, peut-être 70-80 variétés. Ça m'a passionné depuis plusieurs années. Toutes ces courges, c'est vrai que il y a une diversité qui est phénoménale. J'avais vu des expos dans le temps et tout ça, c'est ça qui m'avait aussi beaucoup passionné. Et après, c'est tellement beau, toutes les formes, toutes les couleurs, et tous les aspects culinaires en plus qu'on peut en tirer, parce que il y en a beaucoup qui sont très très bonnes, avec des goûts différents, tout ça. Donc voilà, c'est la passion de ça. Mais seulement, les cucurbitacées, ça se croise énormément. Enfin, par exemple, je pense à une variété locale. La seule variété locale, c'est qu'il y a peut-être même de la région. C'est ce qu'on appelle, enfin, en plus, on ne sait pas vraiment le nom. Ça peut être le gris de Montpellier, après ce qu'on m'a dit, ou un truc comme ça. Enfin, c'est une courge grise locale qui se trouve que dans la région de Montpellier, ou un peu les Cévennes, là, et tout ça, quoi. Et c'est la seule variété, apparemment, vraiment, qui a une origine vraiment locale, vraiment du coin, quoi. C'est une belle courge grise qui peut devenir jusqu'à comme ça, légèrement côtelée. Et c'est une courge qui est d'excellente qualité, enfin hyper dense, avec une chair jaune là, sèche, mais enfin hyper dense, hyper sucrée, quoi. C'est une courge excellente, quoi. Et ça, effectivement, ça vaudrait le. Il y a que certaines personnes apparemment qui en ont encore, qui détiennent encore des graines. Alors j'ai eu l'occasion d'en récupérer l'année dernière par quelqu'un, enfin qui m'en a vendu. Et j'espère que les graines seront bien pures, qu'elles seront bonnes, que ça sera une bonne lignée et tout ça. Et ça après, parce que j'avais eu l'occasion d'en avoir par des. J'avais connu par des gens qui m'avaient fait connaître ça, qui m'avaient filé des graines et tout. Et le problème, c'est que moi, comme je ne me suis pas occupé de récupérer les graines, pour vous donner un exemple, le problème de la conservation, une fois j'avais récupéré des graines sur une, et puis que je ressemais, après, ça me donnait des trucs, c'était des courges un peu, des en forme de ballon de rugby et rose, quoi. Ça n'avait plus rien à voir. Alors voilà ce que ça produit après au niveau des croisements, voilà.
16: Merci beaucoup de partager avec nous votre passion. C'est vraiment chouette de savoir qu'il existe des courges encore inconnues. Mais du coup, je me demandais, à part la courge de Montpellier que je découvre, est-ce qu'il y a d'autres variétés intéressantes au niveau du goût pour d'autres aspects ?
15: La Buttercup, par exemple, qui est une, c'est un peu un genre de potimarron vert, mais avec un léger turban. Voilà, c'est une courge qui se rapproche un peu du type potimarron. C'est une courge excellente, donc à peau verte, quoi, verte vert gris. C'est vrai que c'est une courge excellente. C'est vraiment une des meilleures courges. Elle est aplatie sur le dessus, sur le dessous aussi. Enfin, à part que il y a plus ou moins ce turban qui, donc c'est une courge à peau à chair jaune, enfin jaune orange, mais très sèche, farineuse et très sucrée, quoi, mais très super parfumée, excellente. Voilà, et ça fait partie des variétés qu'on connaît pas, qu'on voit pas classiquement, quoi. Parce que en dehors de sortie de la muscade de Provence, enfin je parle dans la région, quoi, et qui, bon, voilà, qui est très connue, qui est la courge classique que presque tous les gens connaissent, et en dehors des variétés qui sont devenues à la mode depuis l'engouement qu'il y a eu pour ça il y a 15 ou 20 ans, c'est les potimarrons rouges, voilà, la butternut, les spaghettis pour les connaisseurs et tout. Et en dehors de ça, en fait, on n'a pas découvert plus grand chose, alors qu'en fait la diversité à côté de ça, elle est énorme. Au niveau potimarron, on a toute une gamme de variétés, et notamment dans les potimarrons verts, qui sont tous meilleurs les uns que les autres, et voilà, mais que les gens connaissent quasiment pas, quoi. Très peu.
1: Merci Paul Nicolas pour votre participation. C'est vrai qu'il est d'autant plus vital de préserver nos courges et donc de reproduire avec précaution leurs semences. Y aurait-il d'autres réactions ou questions en relation avec notre alimentation de demain ou sur les curcubitacées? Alors nous allons transitionner avec le deuxième sujet de la journée, qui peut être accueilli comme une bonne nouvelle. En effet, certaines terres agricoles semblent encore saines et généreuses. Par exemple dans le Lot, où une expérimentation portée par un collectif de paysans et de paysannes en polyculture et en polyélevage sur des petites surfaces porte ses fruits, comme on disait avant.
17: La ferme de la Rose, on est dans le Lot. On est une ferme collective en polyculture polyélevage. On a deux troupeaux, un troupeau de vaches salaires, allaitantes et laitières. On a un troupeau de porcs de Bayeux. Sur les céréales, donc on fait des céréales panifiables, du blé avec des variétés anciennes qu'on sauvegarde depuis plusieurs années, du petit épeautre, du seigle, on fait aussi du sarrasin, on cultive des céréales pour faire des graines pour le pain, donc on fait du lin, on fait du tournesol pour l'huile, on essaye de faire aussi du colza, c'est pas toujours évident. Ça, c'est pour la partie culture. Ensuite, on a du maraîchage depuis quelques années. Côté de ça, on a un verger, soit des pommes anciennes, soit des variétés qui ont été sauvegardées. Le verger a été planté par le grand-père de mon associé, un de mes associés. À l'origine, c'est une ferme familiale qui a été montée par le grand-père de Basile dans les années 60. C'était orienté port industriel. Donc avec des bâtiments, une maternité, des bâtiments d'engraissement. Et donc deux de ses fils, Jacques et Serge, se sont installés avec lui et ont décidé de transformer la ferme. Pascal, donc la femme de Serge, les a rejoints. Et là, ils ont tous les trois monté la ferme telle qu'elle est aujourd'hui, donc avec le pain, les vaches, les porcs. Le maraîchage est arrivé plus tard. Et donc il y a Basile, un des enfants de Serge et Pascal, avec sa compagne, ont décidé de revenir sur la ferme avec l'idée de reprendre l'exploitation, mais pas seul. Donc ils se sont d'abord intégrés, pris en main la ferme un petit peu, et puis dans une réflexion avec des institutions, tous les cinq, ils ont entamer des démarches pour ouvrir la ferme à des gens de l'extérieur. Et c'est comme ça qu'on est un peu tous arrivés au compte-gouttes. D'abord, il y a eu Jérémy et Laurine. Un peu par hasard, ils cherchaient à s'installer en maraîchage. Et là, Jacques, Serge, Pascal, Basile et Béril ont dit c'est sympa, nous on cherche à installer des maraîchers, c'est une possibilité sur la ferme. Voilà, au fur et à mesure des discussions, finalement, ils se sont décidés de s'installer ici. Et encore en parallèle, donc en même temps, moi j'étais dans le Lot et je cherchais à m'installer. Je suis venue donner un coup de main pour monter la première serre. Et là, dans les discussions avec Jacques et Serge, mais on a trait les vaches il y a longtemps, c'est un projet, on voudrait refaire, machin. Et donc, c'est pareil, ça a trottiné dans ma tête, et puis je suis venue en reparler avec, comme on sait appeler les jeunes. Et puis, on a commencé à tester, et du coup, c'est comme ça que j'ai intégré le test.
18: Allez, viens.
17: Donc, y a pas, on n'utilise pas d'intrants chimiques, on n'utilise pas de produits chimiques ni pour les cultures, ni pour l'entretien des prairies, ni pour les soins aux animaux, ni pour tout ce qui est produit transformé. On essaie de travailler le plus possible en accord avec la nature et en accord avec les rythmes, surtout de respecter ça. Et au niveau des animaux, de respecter au maximum le bien-être en respectant en fait leur comportement animal. C'est-à-dire on n'élève pas les cochons de la même façon qu'on élève des vaches. Les températures de bien-être ne sont pas les mêmes. Donc, pour l'alimentation, on essaie d'être sur le plus simple possible. Donc, pour les bovins, ils sont nourris au foin et à l'herbe exclusivement. Et pour les porcs, on prépare un aliment à partir de nos propres productions. On produit pour répondre à des besoins alimentaires locaux. On a bien une vocation de producteur alimentaire local. Donc, on produit en quantité raisonnable. On produit surtout ce que la terre et la superficie et les moyens qu'on a nous permet de produire. Accéder à la terre, bon, je savais que ça allait être compliqué, mais je ne voyais pas travailler toute seule. Du coup, pour moi, le collectif, c'était forcément la solution pour partager la charge de travail, partager les responsabilités, se libérer du temps. Donc, en fait, pour moi, le collectif, c'était qu'une solution. C'était vraiment la seule façon de pouvoir travailler sereinement en agricole.
1: Merci pour ce témoignage, il apporte des perspectives inspirantes et peut-être même qu'une partie du Lot pourra bientôt manger autre chose que de la courge, nous le souhaitons, à suivre. Nous avons entendu qu'il était possible d'éviter l'épuisement des sols, des plantes et de l'humain. Nous avons vu comment nourrir la terre qui nourrit les courges qui nous nourrissent. Pour finir, nous vous proposons un atelier de cuisine totale courge.
19: Moi je suis jardinière, restauratrice. De longue date.
1: Entrée, plat, dessert, animé par Marie-Vanne.
19: Donc du coup, je peux vous apporter le résultat de mon expérience maintenant. C'est ce qu'on va faire. Alors, on va faire ces trois recettes-là. Les galettes de butternut. Donc c'est des galettes formule salée. Hein. Donc on va utiliser la butternut. Elle est belle, hein. Elle tient debout. Donc on va l'utiliser comme ça et on va la mélanger avec des oignons, de l'ail pour avoir un petit peu d'arôme et aussi donner les compléments alimentaires nécessaires, hein, parce qu'il y a les deux options, les deux versions. Ensuite, on a une crème de potimarron au poireau. Donc c'est un potage, hein, mais c'est une crème parce qu'on va la rendre onctueuse. Ce sera doux au palais et très aromatisé. Donc pour ça, on va utiliser le potimarron parce que à la base, on devait faire un gâteau de citrouille. Alors je vous embrouille un peu, hein, ça fait partie du jeu. On devait faire un gâteau de citrouille et on fera une légère transformation puisque celle-ci est plus petite, elle sera suffisante pour le gâteau. Donc on va l'inverser, on va prendre celui-ci pour faire la crème donc d'Hokkaido au poireau. Donc des poireaux, un petit peu de persil et ensuite donc nous allons faire le gâteau de citrouille avec ceci qui est un potimarron. La différence, bien sûr, c'est que la citrouille, c'est très aqueux, il y a beaucoup de liquide. Hein. Ça se met en purée fluide, beaucoup plus facilement que ceci, qui reste ferme. Donc, pour remplacer, pour combler cette absence aqueuse, on utilisera un lait végétal, ou de l'eau même, hein, ou de l'infusion aussi. Hein. Ça peut être très bien, par exemple, une infusion verveine. Ça apportera une petite note fraîche, voilà. Pour la présentation des recettes. Donc, ce que je vais vous proposer, c'est de faire des groupes pour faire les recettes ensemble. Donc, il y a trois recettes. Si vous voulez faire trois groupes, peut-être même quatre, puisque celle-ci, celle du dessert, on va la diviser. Voilà. Et c'est parti.
17: Oui.
19: Merci à vous d'être venus et d'avoir participé à cette journée d'échange intitulée « Et demain, qu'est-ce qu'on mange ?» Le calendrier révolutionnaire nous invite à fêter le potiron Curculita Maxima le 4 octobre et la citrouille Curculita Pepo le 8. Ne l'oublions pas. Ce docu-fiction « Et demain, qu'est-ce qu'on mange ?» a été réalisé par les radios Radio Larzac et Radium dans le cadre du partenariat entre l'Assemblée régionale des radios associatives et la région Occitanie-Pyrénées-Méditerranée. Merci à Marie Cheneval et Wilfried Croze. Et bon appétit.

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1: Bonjour à toutes et à tous dans l'actualité aujourd'hui. Collecte des déchets. Montpellier Méditerranée Métropole déploie ce lundi de nouveaux calendriers et ajustements sur les modalités de ramassage des ordures ménagères et du tri sélectif, et ce, dans plusieurs communes du territoire. Justice. Magistrats, avocats et universitaires ouvrent leurs portes au public à l'occasion de la Nuit du droit. Ils vont proposer des tables rondes, des simulations de procès ainsi que des rencontres au sein de la cour d'appel. La ville de Sète accueille les projections de la 20e édition du Festival de cinéma latino-américain qui doit mettre à l'honneur les productions cinématographiques d'Amérique latine. Science. À Aulargues, l'événement géologique intitulé « Mille une pierres » débute aujourd'hui. Il vise à faire découvrir au public plus de 540 millions d'années d'histoire minérale de la région. C'est la fin de ce flash. Merci de l'avoir suivi. À bientôt sur Radio Aviva.

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1: Bonjour à tous et bienvenue. Alors nous avons sur le plateau Sophie Vicente de Gouveia, c'est bien ça, j'ai bien prononcé.
2: C'est bien ça.
1: Et vous allez nous parler du scolaire, bien évidemment, puisque ça a été dans le milieu scolaire que cela a évolué. Et c'était aussi sur le solaire, donc il y a un petit C d'écart entre les deux. C'était un défi sur le solaire et en milieu scolaire, où les élèves, bien sûr, et notamment plus particulièrement le collège
2: Croix d'Argent,
1: qui a Montpellier, où 180 élèves ont travaillé sur le sujet. Le sujet était un véhicule complètement solaire, c'est bien ça?
2: Exactement. Les jeunes, en fait, ont construit un véhicule solaire. Donc, ils ont eu quelques semaines pour le réaliser avec leurs enseignants. Et nous, on est venu pendant...
1: Rassurez-moi, c'était un tout petit véhicule pour voir si ça fonctionnait, non? C'est ça, parce que...
2: Non, c'est un vrai véhicule qui fait à peu près 15 cm
1: centimètres. D'accord.
2: À l'échelle d'un enfant, c'est vrai véhicule.
1: Oui, bien sûr, tout à fait.
2: Et en fait, ils ont conçu ce véhicule durant leur classe, en fait, avec leurs enseignants. Et nous, on est venu une journée pour pouvoir mettre en œuvre leur véhicule et leur proposer de relever des défis de vitesse, d'endurance, pour vérifier, enfin, voir si leur véhicule fonctionnait correctement et lequel était le plus fort.
1: Ok, ça c'était le concours. À la base, ils avaient quoi comme éléments? Il fallait qu'ils fassent tout eux-mêmes?
2: Alors en fait, ils ont quelques éléments qui leur sont fournis. Donc on leur fournit un kit solaire qui contient un panneau solaire, une cellule photovoltaïque. On leur fournit aussi un condensateur qui va permettre... Et après, c'est à eux d'imaginer le système. Donc ils ont un cahier des charges à respecter. Ils peuvent utiliser différents outils, ça c'est vraiment leur imagination, du moment qu'ils remplissent le cahier des charges. Donc,
1: d'accord.
2: Il va falloir lui donner des roues, un support et ce genre de
1: choses. Voilà, sous ça, il se débrouille. Mais à la base, alors, rappelez-nous ce que c'était à la base. C'était juste comme élément. Qu'est-ce qu'ils avaient comme
2: donc,
1: que vous produisiez?
2: On leur donne vraiment juste un petit panneau solaire.

0: Cité de l'espace à Toulouse, même si c'est quelque part à la même région, jusqu'à Montpellier, et notamment à ce collège-là, je suppose qu'il y a d'autres collèges également qui peuvent participer. Qu'est-ce qui s'est passé entre les deux? C'est vous qui avez pris la décision? C'est Toulouse qui a dit, voilà, nous allons choisir l'antenne de Montpellier? Comment ça s'est passé?
1: Alors, en fait, on a donc notre pôle Planète Science Occitanie qui est basé à Ramonville-Saint-Agne, à côté de Toulouse, et on a une antenne ici à Montpellier, donc on rayonne sur toute l'Occitanie. Et le partenariat avec le collège Croix d'Argent existe déjà depuis de nombreuses années. Et on leur propose en fait en début d'année une sorte de panel d'activités et eux ils ont choisi les défis solaires et ça s'est fait au collège Croix d'Argent parce qu'il y a eu uniquement ce collège-là dans l'Hérault qui s'est manifesté pour ce dispositif.
0: C'était comme un appel d'offres, tous les collèges pouvaient participer.
1: Exactement.
0: Et c'est la Croix d'Argent qui... Qu'est-ce qui a fait que le collège de la Croix d'Argent se soit manifesté? C'est qu'il y avait une cellule, une volonté des profs, c'était quoi?
1: Clairement c'est vraiment la volonté des enseignants. Ils sont vraiment moteurs et c'est vraiment eux qui conduisent les projets et qui vont chercher des associations qui peuvent mettre en œuvre des dispositifs qui permettent d'appliquer des connaissances qu'ils développent en cours sur des dispositifs vraiment concrets et ludiques. Mmh. Et donc le collège Croix d'Argent, on travaille avec eux depuis de nombreuses années et donc ça se fait vraiment facilement. En fait, on s'appelle et on se dit pourquoi pas et on y va.
0: Okay.
1: Et l'idée, c'est de faire grossir ce dispositif des défis solaires au sein de l'Hérault et d'accueillir d'autres établissements scolaires. Et si le collège Croix d'Argent est beaucoup trop petit, bah on essaiera de trouver un autre lieu pour le mettre en œuvre.
0: Alors pour revenir justement à ce début, hein, entre c'est ce qui existe depuis 30 ans, c'est quand même pas mal, entre Toulouse et Montpellier. Le collège de la Croix d'Argent a répondu présent dès le départ. Est-ce que ça se fait quand même, même si vous venez de parler de l'intention de le faire, mais est-ce que ça se fait aussi dans d'autres régions, par exemple, au niveau national? Est-ce que ça se fait dans d'autres départements, en dehors de l'Hérault?
1: Alors oui, tout à fait, on le fait dans d'autres départements, notamment, moi j'ai eu la chance aussi de coordonner les défis solaires qui ont eu lieu dans le Gard, où cette fois-ci on a eu une école primaire et un collège qui ont participé à l'événement, et ce qui a permis de créer du lien en fait entre les CM2 et les 6e, et aussi de favoriser la liaison CM2-6e pour les petits bouts de chou qui allaient rentrer au collège. Donc ça c'est vraiment pour l'Hérault et le Gard. Mais on a différents départements, donc en fait on a 10 dates sur toute l'Occitanie, dans 8 départements où on a des défis solaires. Donc c'est vraiment réparti très régionalement.
0: C'est le défi solaire, c'est pour cette année, ça peut être d'autres sujets également tout au long de ces 30 ans, je suppose.
1: Alors là, c'est toujours le défi solaire, mais on a aussi d'autres défis parallèles. Donc on a par exemple le défi marin d'eau douce qui existe, où c'est un peu le même système, et cette fois-ci c'est un bateau que doivent concevoir les élèves.
0: Toujours en solaire?
1: Pas en solaire cette fois-ci, là c'est une propulsion avec une ellipse, et un moteur. Donc là, le kit, c'est une hélice, un moteur, et les jeunes conçoivent le bateau. Et pareil, ils ont un cahier des charges à respecter et une journée de défi pour mettre en œuvre ces dispositifs.
0: D'accord, donc là, ça fait preuve d'imagination, ça fait preuve aussi de savoir. Il faut vraiment qu'ils soient guidés par les enseignants.
1: Exactement,
0: là.
1: Ils ont vraiment à comprendre les principes de flottabilité, et ça, c'est l'enseignant qui leur donne ces connaissances-là. Nous, on peut venir en appui aussi si jamais il y a besoin et que l'enseignant ne se sent pas capable de le faire, mais en général, ça se passe très bien, et une imagination des enfants est assez débordante et on arrive à avoir de beaux projets.
0: Alors Sophie, quand vous avez lancé, enfin vous avez participé bien sûr, ça existe depuis longtemps, quand le projet qui a été lancé justement dans ce sens-là avec les établissements scolaires, c'était quoi le but? C'était de favoriser justement la curiosité de l'enfant, son côté manuel, son côté, le rapport justement avec les sciences?
1: En fait, l'essence même de l'association Planète Science Occitanie, c'est de favoriser les sciences et la culture scientifique et industrielle auprès des plus jeunes. En fait, leur donner envie de s'orienter vers les filières scientifiques, mais aussi d'éveiller leur curiosité. Et donc pour cela, on essaie de trouver des dispositifs qui sont ludiques et qui sont assez sympathiques pour vraiment se dire qu'en fait les sciences, c'est pas simplement faire des maths et s'embêter entre guillemets avec des équations, des additions, ce genre de choses. On peut, en ayant une connaissance scientifique, développer de jolis projets.
0: Voilà, de toute façon, bien sûr, les sciences servent à être dans le pratique et justement de pouvoir améliorer notre société avec, et par exemple, des véhicules effectivement entièrement solaires. Chère Sophie, on va faire une petite pause musicale et puis on va retrouver ce fameux concours qui a eu lieu à l'école de la Croix d'Argent. Merci beaucoup, à tout de suite.

0: Voilà, donc de retour avec Sophie Vicente de Gouveia qui s'occupe justement de tout ce qui a été annoncé, hein, qui est parti de Toulouse il y a 30 ans maintenant, et on en est arrivé à cette année avec ce concours justement de pouvoir fabriquer un véhicule entièrement solaire. Ça s'est passé il n'y a pas longtemps, puisque c'était il y a peu de temps, c'était le 16 juin, hein, c'est très récent. Comment ça s'est passé alors le concours? Vous avez eu des surprises, il y a eu des véhicules qui ont été très très vite.
1: Alors ça s'est super bien passé, donc ça a eu lieu sous une chaleur écrasante. Le soleil était en rendez-vous, donc heureusement, parce qu'on avait besoin du soleil pour faire avancer les véhicules, et justement les condensateurs n'étaient pas forcément utiles vu que assez de soleil pour alimenter les panneaux solaires.
0: Le 16 juin, le soleil était déjà au rendez-vous. Oui.
1: Effectivement. Et en fait, on a réussi à avoir une journée vraiment assez folle et riche en bonne humeur aussi. Les jeunes ont participé donc de A à Z à tout ce qui a lieu. Donc la première étape de la journée, c'est de valider le véhicule, vérifier qu'il est conforme au cahier des charges. Mmh. Ça s'appelle l'homologation. Et une fois que cette étape est réalisée, on peut ensuite réaliser les défis. Donc on a déroulé les pistes des défis solaires et on a laissé les jeunes laisser libre cours à leurs véhicules. Des véhicules assez simples, mais qui ont été hyper rapides pour le coup, parce qu'ils étaient très légers. Mmh. Et donc, ils ont relevé les défis avec brio. Et les jeunes étaient vraiment très contents de leur performance et de leur projet qui enfin se réalise après.
0: On va rentrer en détail, bien sûr. Mais ils avaient combien de temps pour le faire, ça?
1: Le projet, il a été réalisé sur un mois, parce que le Collège Croix d'Argent a choisi de travailler sur deux dispositifs, les défis solaires, mais aussi les défis rover lunaire.
0: C'est court quand même. C'est très court. Avec un cahier des charges, donc, que vous leur avez donné.
1: Tout à fait. Mais en fait, ils ont pu développer toutes les connaissances techniques à travers le défi rover, où c'était de construire un petit rover qui doit réaliser des défis sur différents terrains, donc simuler en fait la surface de la Lune ou la surface de Mars. Mm-hmm. Donc tous les systèmes mécaniques étaient déjà compris. Ils n'ont eu plus qu'à le transposer sur les véhicules solaires. Donc un mois suffisait amplement pour pouvoir mettre en œuvre les véhicules.
0: D'accord. Alors qu'est-ce qui ferait qu'un véhicule ne soit pas homologué, par exemple? Est-ce qu'il y en a eu?
1: Alors, tous les véhicules ont été homologués, heureusement. Sinon, je pense qu'on aurait eu beaucoup de tristesse auprès des jeunes.
0: Il y aurait une manif parmi les jeunes, véhicule.
1: Ils ont tous été homologués, mais il peut y avoir des problématiques, notamment la taille du véhicule qui n'est pas respectée. Mm-hmm. Donc ça, c'est une taille à vraiment faire attention. On peut avoir aussi un problème sur le fait qu'il manque le condensateur, tout simplement.
0: Ça ne peut pas fonctionner.
1: Et il faut aussi que l'interrupteur soit présent. Mais en général, les profs sont assez vigilants et les élèves respectent bien le cahier des charges.
0: D'accord. Donc cahier des charges respecté. Il y a eu combien de participants?
1: Donc on a eu à peu près 190 élèves qui ont participé au dispositif.
0: Donc ils ont présenté chacun quelque chose?
1: Alors en fait non, là c'était un véhicule solaire par classe. Donc, d'accord. On a eu 7 véhicules solaires.
0: Il y a eu 7 classes qui ont participé.
1: D'accord. Et les jeunes ont travaillé ensemble aux différentes étapes de fabrication de leur dispositif.
0: Alors, il y a eu des surprises lors de ce concours.
1: L'une des surprises...
0: Il y a eu une fusée qui est arrivée.
1: Il y a un des véhicules qui allait tellement vite que le jeune n'arrivait pas à le réceptionner au bout, et donc il est allé s'encastrer malheureusement sur le petit...
0: Une durée de vie très courte là.
1: Exactement, donc malheureusement le véhicule a été un petit peu endommagé, mais on a pu le réparer. Mais non, pas de surprise, au final tout s'est bien passé. La seule difficulté, c'était la chaleur, mine de rien, parce que très peu de points d'ombre dans la cour.
0: Quand je dis surprise, j'entends que est-ce que le côté imaginatif d'une classe, par exemple, de certains élèves, vont vous surprendre, dans le sens que malgré le cahier des charges qui sera respecté, vous êtes arrivé à quelque chose d'incroyable. Est-ce que ça s'est produit, ça, déjà?
1: Alors, ça s'est déjà produit, effectivement, donc pas sur les défis solaires de l'Hérault, mais ceux qu'on a eu en Haute-Garonne, là, au sein de la cité de l'espace. Et c'était ma première édition pour ma part, et j'ai eu la chance de découvrir un joli petit véhicule solaire qui n'allait vraiment pas vite. Mais quand on en a discuté avec les jeunes, ils avaient dit, nous, on vise le prix de l'esthétique. On s'en fiche s'il va pas vite. Et ils avaient fait un joli véhicule avec une boîte à œufs, avec tout le système, tout était correct, et avec une très belle décoration. Et moi, j'ai été fascinée, parce que les jeunes ont contourné le problème, entre guillemets, pour pouvoir s'approprier quelque chose qui leur faisait plaisir.
0: Ils l'ont fait à Elon Musk, quoi. Ils ont choisi l'esthétique, c'est bien ça.
1: Exactement. Mais c'était vraiment très beau, parce qu'au final, ils ont quand même concouru avec les autres, et à la fin, pour le coup, c'est eux qui avaient tellement bien travaillé l'esthétique qu'ils ont gagné le prix, évidemment.
0: Alors, ceux qui gagnent le prix, qu'est-ce qu'ils ont ?
1: Eh bien, en fait, chez Planète Science, on valorise essentiellement le travail. Donc, tous les jeunes repartent avec une récompense parce que chacun à leur hauteur ont réussi à accomplir quelque chose. Que ce soit le travail en équipe, que ce soit de respecter un cahier des charges, que ce soit les défis techniques.
0: Il y aurait qu'à la satisfaction, justement, exactement, d'avoir réussi, d'avoir donné quelque chose d'abouti, d'avoir pu participer à ce concours.
1: Exactement.
0: Mais celui qui gagne, donc.
1: Eh bien, en fait, il gagne un beau diplôme avec un super trophée qu'il va pouvoir exposer.
0: D'accord.
1: Après, si on arrive à développer d'autres partenariats avec d'autres structures, on pourrait peut-être donner d'autres prix. Mais
0: est-ce qu'ils sont invités justement à des prix peut-être encore plus édifiants, plus difficiles, ultérieurement, à passer une étape au-dessus?
1: Alors oui, effectivement. En fait, là, les dispositifs qu'on a auprès des collégiens, donc ce sont des défis solaires qu'on va appeler philo-guidés, donc ce sont des petits véhicules, mais ils peuvent ensuite faire des défis solaires radiocommandés, donc c'est l'étape au-dessus. Et en général, il y a certains jeunes qui se disent, là, c'était super chouette, mais maintenant, je vais aller à l'étape du dessus. Et là, c'est un véhicule un peu plus complexe, avec un peu plus d'électronique, de robotique. Et en général, ils font cette passerelle entre les deux. Donc, ils peuvent effectivement aller plus loin. C'est vraiment mettre le pied à l'étrier à ces jeunes pour avancer.
0: À propos de pied à l'étrier, est-ce que ça donne justement des vocations à ceux qui vont participer, aux élèves qui vont participer au concours?
1: Oui, ça donne beaucoup de vocations. On est notamment une association qui comprend beaucoup de bénévoles, qui nous accompagnent au quotidien et qui nous aident à mettre en place et à mettre en œuvre ces dispositifs. On a une centaine de bénévoles actifs et en général, les bénévoles sont des membres de clubs qui ont participé à des défis solaires, à des défis robotiques ou ce genre de choses et qui aujourd'hui redonnent différemment à l'association parce qu'ils ont reçu il y a quelques années.
0: Parmi ces élèves, on en verra peut-être un jour au concours Lépine.
1: Peut-être, on ne sait jamais. Mais en tout cas, beaucoup de ces élèves deviennent des ingénieurs et aujourd'hui travaillent dans les environnements aéronautiques, scientifiques, etc.
0: Donc c'est un concours où vous faites les remontées vous-même de tout ce qui a été évalué, tout ce qui a été vu, tout ce qui a été innové en la matière.
1: Effectivement, on a des remontées qui sont faites notamment auprès de nos partenaires parce qu'on a des partenaires financiers qui permettent justement d'avoir ces défis.
0: Quels sont nos partenaires financiers?
1: Donc on a notamment la région Occitanie qui nous finance à travers des fonds européens. On a un partenaire industriel qui est Solvéo Énergie qui nous soutient aussi sur ce dispositif. Et on a bien évidemment les académies de Toulouse et de Montpellier qui nous soutiennent sur ces dispositifs aussi.
0: Bravo en tout cas, très beau projet, une belle réussite. Hein. Puis un concours donc qu'on peut retrouver l'année prochaine aussi.
1: Oui. Le concours est réouvert pour l'année prochaine, donc si vous avez envie de participer.
0: Toujours la même chose, même sujet, toujours un véhicule avec les normes à respecter.
1: Exactement, oui, tout à fait.
0: Sophie Vicente de Gouveia, merci beaucoup en tout cas de vous investir comme ça dans ce concours et puis de nous en avoir fait bénéficier les auditeurs, d'avoir compris ce qui se passait pour nos élèves en tout cas du collège Montpellierin, le collège de la Croix d'Argent et puis également pour donner des idées à tous les jeunes qui pourraient éventuellement s'intéresser encore plus aux sciences. Merci beaucoup Sophie.
1: Merci beaucoup.
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Bonjour, quoi de beau à la télé pour cette soirée du 5 octobre sur TF1 du foot France-Belgique, la Ligue des Nations. Quatrième et dernière rencontre de l'équipe de France pour ce premier rassemblement de l'ère Zinedine Zidane. Après les avoir affrontés la semaine dernière, les Bleus sont une nouvelle fois opposés aux Belges. Sur France 4, Belgomania, toute la Belgique qu'on aime, documentaire. La présence artistique belge imprègne durablement le paysage culturel français. De la musique au cinéma, une nouvelle génération d'artistes s'impose naturellement. Sur France 5, droit ou pas droit, divertissement présenté par Anne-Elisabeth Lemoine. Sur M6, l'amour est dans le pré, présenté par Karine Lemarchand. Sur France 2, les aventurières, série. Sur France 3, mes héros, film avec Josiane Balasko et Gérard Jugnot. Maxime apprend que sa mère Olga vient d'être emprisonnée pour s'être opposée à un policier. Il accepte de la ramener chez elle à condition qu'elle se réconcilie avec son mari. Et puis sur W9, la proposition, film avec Sandra Bullock. Très belle soirée télé à tous.

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1: Bonjour à toutes et à tous dans l'actualité aujourd'hui. Collecte des déchets. Montpellier Méditerranée Métropole déploie ce lundi de nouveaux calendriers et ajustements sur les modalités de ramassage des ordures ménagères et du tri sélectif, et ce, dans plusieurs communes du territoire. Justice. Magistrats, avocats et universitaires ouvrent leurs portes au public à l'occasion de la nuit du droit. Ils vont proposer des tables rondes, des simulations de procès ainsi que des rencontres au sein de la cour d'appel. La ville de Sète accueille les projections de la 20e édition du festival de cinéma latino-américain qui doit mettre à l'honneur les productions cinématographiques d'Amérique latine. Science. À Aulargues, l'événement géologique intitulé « Mille une pierres » débute aujourd'hui. Il vise à faire découvrir au public plus de 540 millions d'années d'histoire minérale de la région. C'est la fin de ce flash. Merci de l'avoir suivi. À bientôt sur Radio Aviva.
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2: Bonjour et bienvenue. J'ai le plaisir de recevoir Farage Alexandre Rifaï, qui a écrit un livre surprenant, Un Syrien en Israël, à la rencontre de l'ennemi désigné, que vous avez publié, Farage, que vous avez publié aux éditions Caradine. Bonjour.
3: Bonjour.
2: Alors, vous avez parlé donc déjà de votre enfance. Vous êtes un petit Syrien, vous êtes éduqué à l'école syrienne et évidemment dans la haine du juif d'Israël et de tout cela. C'est l'ennemi désigné, c'est l'horreur, on parle de tout et de rien. Expliquez-moi comment vous avez été élevé.
3: Au-delà de la haine, en fait, j'ai été élevé, je dirais, avant la haine, j'étais élevé sur le rejet systématique et par défaut de l'autre. C'est-à-dire, quand je dis à la rencontre de l'ennemi désigné, c'est un ennemi qu'on désigne, qu'on n'appelait pas forcément ni Israël, ni les Juifs. On appelait l'entité de l'ennemi sioniste. Dans mon enfance, j'ai rarement entendu le mot juif à l'école ou dans les émissions radio ou télé. Dans les journaux, on parlait de l'entité de l'ennemi sioniste. Il faut savoir qu'en arabe, le mot entité, kayan, ça veut dire un corps étranger. C'est un corps étranger qui est greffé sur votre corps et qui n'appartient pas à cette région. Donc on vous dit matin, midi et soir, ce sont des colons qui viennent s'installer donc sur votre terre, et donc on vous inculque sur cette haine, sur ce rejet de l'autre, avant de savoir son histoire, pourquoi il est là, qu'est-ce qu'il fait là, et est-ce qu'il veut vraiment vivre en paix avec vous, ou, comme on vous le dit en Syrie, c'est un monstre, c'est un être au visage d'un monstre, qui n'a aucune humanité, qui ne veut que vous tuer. Donc quand vous grandissez dans cette environnement, vous êtes quelque part dans le bon camp. Vous pensez être né dans le bon camp et donc vous grandissez avec cette haine, avec ce rejet, et surtout, cette haine, ce rejet devient une justification de la violence, une justification du terrorisme et de la lutte, comment dire, armée contre cet ennemi désigné.
2: Et oui, alors on dit même, vous le dites dans votre livre, si je vois un enfant juif prêt de mourir, je ne l'aiderai pas, au contraire, je finirai par l'achever.
3: Ce n'est pas moi qui le dis, je raconte cette phrase qui a été prononcée par quelqu'un de très proche de ma famille, pendant la guerre de l'Irak. Il y avait un attentat suicide, un attentat en Israël, dans un hôtel, dans un restaurant, il y avait beaucoup de victimes, dont les enfants. Et donc moi, j'étais en vacances avec, dans ma famille, et je disais que, bon, ce sont des enfants qui sont morts ici, c'est des bébés, c'est des enfants, c'est des femmes, c'est des vieux qui sont morts. Donc comment on peut accepter, justifier cette violence? Ce sont des gens qui n'ont pas, qui n'ont rien fait. Et donc, cette phrase m'a été dit, oui, moi, quelqu'un de très proche de ma famille qui m'a dit, si je vois cet enfant à mes pieds, mourant, je ne l'aiderai pas à survivre. Et j'ai été très choqué, parce que cette personne a vécu comme moi, dans un milieu communiste, dans un milieu progressiste, et c'est pas dans un milieu radical, c'est pas dans un milieu islamiste, c'est pas dans un milieu qui justifie la violence, au contraire. Et je lui ai dit, mais toi, tu as été élevé comme moi, sur l'humanisme, sur la tolérance. Parce que, quelque part, le communisme, c'est ça, c'est l'humanisme. On nous dit que c'est le communisme, c'est l'humanisme. Comment peux-tu accepter de voir, dire des choses pareilles en disant « je suffis la mort d'un bébé de 4 ans ».
2: Alors, évidemment, si j'ai bien compris, on ne signale pas que les Juifs soient des hommes, ce sont des monstres qu'il faut tuer, qu'il faut massacrer, mais on ne sait pas que ce sont des hommes, et on ne sait pas non plus même où ils habitent, parce qu'Israël, on ne sait pas où c'est. Hein.
3: Si, on sait où se trouve Israël, et on sait que, en fait, on diabolise l'Israélien, on va le diaboliser. Ça montre, effectivement, le sioniste, comme tu disais, on parle plus du sioniste que de l'Israélien, le sioniste, ça montre, c'est une sorte d'un être qui a débarqué sur cette planète, avec beaucoup de mal, beaucoup de haine, beaucoup de violence en lui contre nous. Et donc, on a cette image du monstre qui, d'ailleurs, même dans les mosquées, en fait, ce que je disais, moi, dans mon livre, je suis né dans une famille communiste. Donc, j'ai jamais mis le pied dans une mosquée dans mon enfance. Mais j'avais une mosquée qui était juste en face de ma chambre d'enfant et qui, tous les vendredis, faisait la prêche de vendredi, donc j'étais obligé d'écouter la prêche de vendredi, et dans cette prêche, vous entendez, les Juifs sont des buveurs de sang, sont les tueurs de prophètes, sont les violeurs de femmes, les tueurs d'enfants, etc., etc. Et donc, quand vous êtes enfant, et quand vous grandissez avec ces paroles, vous ne pouvez imaginer ce monstre que dans son plus mauvais aspect.
2: Et alors, la seule chose que les jeunes Syriens à cette époque, même aujourd'hui encore, veulent faire, c'est être terroristes, c'est se faire sauter avec une bombe sur soi, oui, et tuer le plus de Juifs possible. Alors, des Juifs, il y en avait beaucoup en Syrie, bien sûr, vous racontez comment les Juifs étaient nombreux et participaient donc de la vie syrienne, et comment, évidemment, ils sont tous partis. Donc, le Juif en Syrie...

0: faire mes études en France. Lui, il ne pouvait pas. Pourquoi ? Parce qu'il était juif. C'est là où il a découvert qu'il était juif. Et moi, au lieu de m'indigner de cette injustice, parce qu'il était meilleur que moi par rapport aux notes, il pouvait obtenir cette bourse avant moi, et je ne me suis pas indigné, au contraire, à l'époque, j'étais scandalisé de m'imaginer être assis à côté d'un juif, à côté de moi, c'est comme si j'étais assis à côté d'un criminel. Voilà comment je voyais, moi, le juif à l'époque, à cause de cette culture de haine. Alors, je vais juste revenir à la phrase que vous avez dit. Tous les Syriens ne voulaient pas, non, tuer, devenir de terroristes, ou tuer des juifs, ou devenir des terroristes. Je nuance avec ça, mais on vit avec cette culture qui banalise le terrorisme, cette culture, effectivement, qui encourage les Syriens ou tous les pays arabes à glorifier le martyr, pour devenir martyr, tuer d'autres juifs. Comme je l'ai dit dans mon livre, j'ai écrit un roman à 14 ans, où, au milieu de cette haine dans laquelle j'étais élevé, l'héros de ce roman, effectivement, voulait se faire tuer et tuer des juifs, tuer des Israéliens en se faisant tuer. Et à la fin du roman, ce héros, le héros de roman qui m'incarnait, qui incarnait mon personnage, il a décidé de ne pas le faire en disant « Mais moi, je n'ai pas envie de mourir, moi j'ai envie de vivre, et j'ai envie de continuer mes études. » Et donc il va quitter le camp d'entraînement pour devenir martyr le petit matin, et il rentre chez lui pour continuer ses études.
1: Eh bien, avec une éducation pareille, on est presque surpris que vous ayez la présence d'esprit, l'intelligence de se dire « Bon, ben, je vais savoir ce que c'est » et vous allez petit à petit avoir envie d'aller en Israël pour vous représenter vraiment ce que est cette entité sioniste, oui, et ce que sont les juifs. Donc vous pensez que... Enfin, vous avez des idées très très farfelues à ce propos, et vous allez finalement arriver en Israël. Donc, après malgré cette propagande, vous allez vous rendre compte de la réalité, et vous visitez Israël, vous êtes très surpris.
0: Oui, je suis surpris, je suis très... en fait, je suis allé en Israël au bout de beaucoup d'hésitations, beaucoup de doutes. C'est vrai, je suis arrivé en France avec beaucoup d'a priori, beaucoup de clichés antisémites, beaucoup de préjugés contre les Israéliens. Et c'est aussi grâce à la France, grâce à la culture, grâce à l'enseignement, à la formation, aux rencontres, aux lectures, différentes lectures, que j'ai découvert qu'il y a une autre version de l'histoire qui m'a été cachée. Moi, je n'avais pas la chance, quand j'étais gamin, dans les années 70-80, d'avoir Internet. Aujourd'hui, vous avez Internet, vous avez des programmes, vous avez des livres en France qui vous racontent l'histoire. Moi, je ne connaissais pas la Shoah. Quand je suis allé en Israël, la première chose que j'ai faite, enfin, pas vraiment la première chose, mais les lieux qui m'ont le plus touché, c'est Yad Vashem. Yad Vashem, on vous rend des comptes de l'horreur, de cette industrialisation, de la mort pour des personnes parce qu'elles étaient juives. Et là, cette horreur, elle doit être montrée à toute la jeunesse, à tous les jeunes qui aujourd'hui nous comparent Gaza au camp de concentration. Bien sûr, Gaza, il faut essayer d'améliorer la vie des Palestiniens, mais ne pas tomber dans l'abjection de cette comparaison, parce que la Shoah, c'est quelque chose que personne n'aurait dû le faire. Aucun homme sur cette terre n'aurait pu imaginer organiser cette mort de cette façon orchestrée. Donc oui, après, quand je suis allé en Israël, j'ai découvert surtout une société pleine de compassion, même à l'endroit des gens qui les haïssent. Moi, j'ai posé beaucoup de questions à des Israéliens. Comment on fait pour les Palestiniens? Qu'est-ce qu'on doit faire pour eux, les Palestiniens? Et je peux vous assurer, la grande majorité des Israéliens me disaient « Mais Alexandre, nous, on aimerait bien que les Palestiniens aient une bonne vie comme nos enfants, que les enfants palestiniens aient une bonne vie comme nos enfants, qu'ils vivent bien, qu'ils apprennent, qu'ils construisent leur vie, etc. » Mais on ne sait pas comment faire. Vous savez, je viens d'une culture, j'ai jamais entendu cette phrase en Syrie, en disant « On aimerait bien que des Israéliens vivent en sécurité. » C'est ça la

0: concurrence entre les deux sociétés. Vous avez une société qui a ses problèmes, qui a ses contradictions, qui a effectivement cette guerre qui l'entoure, cette haine qui l'entoure, et vous avez une société qui est regorgée de haine, qui n'accepte pas de se mettre en question, et surtout qui refuse de rejeter cette haine. Parce qu'on peut avoir des différends avec les Israéliens. Ce qu'il faut faire, c'est d'abord rejeter cette haine, refuser la violence, refuser de banaliser la violence, et surtout accepter à l'autre ce qu'on veut qu'on accepte pour soi-même. C'est quoi ? La reconnaissance. Accepter aux Israéliens le fait qu'ils soient légitimes sur leur terre historique depuis des générations, depuis des siècles. Les Juifs priaient le retour à Jérusalem. La langue hébreu, c'est la preuve absolue de la légitimité de ce peuple sur sa terre, parce que c'est une langue très vieille qui a persisté à travers l'histoire. Que vous soyez au Maroc, que vous soyez en Pologne, que vous soyez en Russie, le cœur de la langue hébreu est là. C'est la preuve que les Juifs, même dispersés à travers le monde, ils ont toujours gardé cette envie, ce projet qui est de revenir, comme ils prient dans leur prière, demain à Jérusalem.
1: Alors, Alexandre le Rifaï, donc pour votre livre « Un Syrien en Israël », vous êtes allé à la rencontre de l'ennemi désigné, qui était les Israéliens, et vous avez surtout été très frappé par le Kotel, c'est-à-dire ce qu'on appelle le mur des lamentations, c'est-à-dire le soutènement les murs extérieurs du grand temple de Jérusalem. Vous êtes saisi, vous déposez même des vœux, un petit papier avec un vœu. Bon, je ne sais pas ce qu'il y avait écrit, mais puisque c'est secret, mais quel a été votre saisissement ?
0: Alors, je vais vous dire, c'est pas vraiment un secret, je vais dire ce que j'ai écrit dans le livre, parce que d'abord, comme je disais tout à l'heure, je viens d'une famille communiste, donc par défaut athée. J'ai jamais cru en Dieu, j'ai jamais eu une éducation religieuse, et c'est vrai qu'il y avait une recherche de spiritualité. Je raconte dans mon livre mon chemin. Je raconte aussi que j'ai été à un moment donné de ma vie saisi, sensible au christianisme. J'ai été écouté, je suis allé à l'église, j'ai entendu, je voulais chercher une spiritualité. Mais finalement, je me suis dit non, je suis quelqu'un de viscéralement athée, je suis quelqu'un de très rationnel, j'arrive pas à croire en Dieu. Quand je suis allé au Kotel, je suis resté 2-3 heures à observer les gens, j'étais saisi par cette émotion qui est indéfinissable pour moi, qui n'était pas compréhensible. Effectivement, j'étais très saisi, j'étais très touché, et en fait, en réalité, oui, c'est vrai, j'avais envie d'écrire un mot. Et j'ai écrit le mot suivant, j'ai dit « Dieu, je n'ai jamais cru en ton existence, mais me voilà te faire un papier et te le mettre dans ton mur. » Et le reste de la phrase, je ne le dis pas, mais je m'adresse à ce Dieu auquel je n'y crois pas. Parce que, effectivement, je suis touché. Vous savez, je n'ai pas de certitude concernant l'existence ou non de Dieu, même si je suis très rationnel. Mais il y a des moments toujours dans votre vie, malgré tout, moi en tout cas, dans mes moments de faiblesse, oui, vous pouvez dire « Dieu, aide-moi ». Et ce moment de faiblesse, ou ce moment de doute, ou ce moment d'émotion, je me suis adressé à ce Dieu que je refuse d'admettre. C'est la contradiction.
1: C'est le Dieu de toutes les civilisations et de tous les peuples, aussi bien de l'islam, du christianisme ou du judaïsme.
0: Tout à fait.
1: Alors, vous êtes allé également à Masada, et ça a été une révélation pour vous, Masada, ce lieu de résistance. Et vous avez parlé donc, plutôt vous faites parler David qui dit « N'oublie jamais, la véritable force ne réside pas seulement dans la résistance, mais aussi dans la capacité à pardonner. »
0: Oui, et c'est ça qui nous manque aujourd'hui, on nous parle beaucoup de résistance. Je m'adresse aux Palestiniens, je m'adresse aux Arabes qui sont imbibés sur ce rejet, sur cette haine. Essayez d'accepter de l'autre, essayez de lui pardonner des choses que vous ne comprenez pas. Parce qu'aujourd'hui, dans la culture arabe, l'Israélien est par défaut ce colon méchant. Mais on n'essaye pas de comprendre pourquoi il est tellement attaché à sa terre. Vous savez, la Palestine monte la terre. C'était l'endroit le plus pauvre de tout le monde arabe. C'est pas une question de richesse. On nous dit ils sont venus pour pomper nos richesses, etc. Si les Juifs voulaient avoir un pays riche, prospère, n'auraient pas choisi
1: le désert
0: qui est mort, qui n'a. Ils ont fait revivre cette. Et c'est ça, je me rappelle aussi. Donc on revient à Masada, cette résilience du peuple juif, cette résistance. Ils sont venus sur cette terre pour la faire revivre. Parce qu'ils ont rêvé. Et donc moi j'appelle mon camp dans lequel je suis né, oui, avoir ce pardon. Mais ce pardon, c'est pas parce que l'autre a fait une erreur. Pour moi, ce pardon, c'est l'écoute de l'autre. Écoutez-le. Écoutez sa version de l'histoire. Acceptez-le. Ne l'aimez pas forcément, mais acceptez qu'il puisse exister, qu'il puisse avoir légitimité. Et si on arrive à ça, demain, la paix sera beaucoup plus facile.
1: Et alors, vous êtes quand même surpris par le fait que les Arabes israéliens ont un passeport israélien, ils sont représentés à la Knesset, il y a des Arabes dans la justice, dans la médecine, partout, et ils sont respectés en tant que citoyens israéliens. Et ils n'ont pas du tout envie d'être palestiniens.
0: Oui, et même, je dirais pire, parce que vous savez que un juge arabe de la Cour suprême en Israël a fait condamner un premier ministre israélien. Ça, c'est une vérité.
1: Oui.
0: Allez voir dans le pays arabe si un juge, n'importe quel juge, peut condamner un premier ministre d'un pays arabe. Il ne pourra jamais. Il ne pourra jamais. Et donc, oui, je suis impressionné par cette. Les Arabes israéliens, non seulement ils ne veulent pas être palestiniens, mais même j'ai rencontré des Palestiniens eux-mêmes qu'à l'époque, parce que mon voyage date d'avant le 7 octobre, à l'époque les Palestiniens pouvaient venir travailler en Israël. Et j'ai rencontré un Palestinien, un jeune Palestinien, qui m'a pris dans les bras quand il a su que j'étais Syrien. Il ne pouvait pas imaginer un Syrien en Israël. Et je lui ai posé la question, et toi, qu'est-ce que tu en penses de Hamas ? Il me dit textuellement, ce sont mes pires ennemis, ce sont nos pires ennemis. C'est le Hamas qui a détruit Gaza de facto, c'est le Hamas qui a interdit maintenant aux Palestiniens de venir travailler en Israël quand ils le pouvaient. Je suis allé dans les kibboutz israéliens. Vous savez quoi ? Ils ont remplacé les Palestiniens par des Asiatiques et par des gens qui viennent d'Afrique. Parce qu'avant, ils faisaient venir travailler les Palestiniens et ils étaient contents. Et tous les Israéliens disaient, les Palestiniens, ils sont les meilleurs artisans. Les Palestiniens, ils travaillaient bien avec nous. Et ben voilà, l'islamisme, le terrorisme, la haine qui a fait en sorte aujourd'hui que ces deux sociétés ne peuvent plus vivre malheureusement ensemble et que maintenant, aucun Palestinien ne peut mettre les pieds en Israël. Et pire que le travail, c'est qu'avant, vous savez, j'ai des statistiques chiffrées, avant le 7 octobre, 2000 Palestiniens par mois venaient se faire soigner en Israël. 2000 Palestiniens par mois de Gaza ou de Judée et Samarie venaient se faire soigner en Israël. Aujourd'hui, aucun. Voilà. Qui est le vrai ennemi des Palestiniens ? C'est le Hamas lui-même.
1: Alors, vous finissez sur l'éducation, évidemment, changer les programmes scolaires, changer l'idée de la façon dont on éduque les enfants, et peut-être dans une ou deux générations, ce sera mieux.
0: Oui, oui. Et c'est ça. Et c'est pour ça que je suis contre aujourd'hui l'État palestinien, parce qu'on n'est pas prêt. Il faut commencer par travailler cette éducation, une ou deux générations, pour détruire cette éducation de la haine et de rejet. Et dans ce cas-là, ils seront capables de vivre côte à côte avec un État ou une administration. Ils prendront la forme qu'ils prendront. Mais aujourd'hui, malheureusement, comme il y a la haine, on n'est pas prêt d'avoir cet État.
1: Eh bien, merci beaucoup, Farage Alexandre. Merci Farage Alexandre Rifaï pour votre livre Un Syrien en Israël à la rencontre de l'ennemi désigné que vous avez édité chez Caradine. Merci.
0: Merci beaucoup.
2: Vous pouvez continuer sinon en fait j'ai besoin de récupérer un micro parce qu'on a un enregistrement.
1: Bon, j'ai cru comprendre tu voulais quand j'arrête.
2: En fait, Perla elle a dit tu peux faire 30 minutes et on le passe en libre échange. Donc, si tu veux, tu peux continuer encore 9 minutes si ça te plaît.
1: Bon, je sais pas. Je sais pas.
2: Comme tu veux.
1: Qu'est-ce qu'on. Mais
0: moi,
1: alors,
0: je peux. Enfin, t'es, t'es,
1: oui.
2: Tu t'arrêtes là.
1: Attends.
2: J'ai juste besoin du micro.
1: D'accord. Qu'est-ce que je vais poser comme question? L'éducation.
0: Bah, c'est l'éducation maintenant. Après, est-ce que vous avez d'autres questions? Si vous n'avez pas d'autres questions, c'est bon.
1: Non, je sais pas. Oui, je crois que vous avez répondu à tout.
0: Oui, c'est bon. Je crois qu'il était bavard.
1: Non, mais c'était parfait. Mais moi, ça m'intéressait bien et je crois que ça intéresse les auditeurs.
0: Oui, voilà, c'est parfait. Je pense qu'on a cerné le.
1: Oui.
0: Après, c'est pas la peine d'en faire.
1: Non, faut pas en faire plus. C'est bon, on arrête. Où on en était quand il y a eu le bruit de la porte? Je recommence.
0: Oui. Bah, dans ce cas, vous pouvez peut-être profiter si vous avez une autre question. On pourra. Je sais pas, c'est vous qui voyez.
1: Dites-moi quelle question je peux poser.
0: Vous m'avez parlé de mon test ADN. Est-ce que.
1: Ah oui, non.
0: Non.
1: C'est tombé.
0: Il y a beaucoup de gens qui me posent la question, est-ce que je vais me convertir au judaïsme?
1: Non, on laisse tomber ça.
0: Voilà, enfin, bon. Non,
1: non, parce que c'est pas. Non, je crois que c'est mieux de.
0: Oui, c'est bien comme ça.
1: Ah, c'est bien comme ça. Bon, alors je termine. Je peux parler? Eh bien, Farage Alexandre Rifaille, merci pour cet exposé sur votre livre « Un Syrien en Israël, à la rencontre de l'ennemi désigné » que vous avez édité chez Caradine. Donc, un livre intéressant qui, j'espère, sera lu par la plupart de nos auditeurs et peut-être au-delà, peut-être par des musulmans intégristes qui comprendront que peut-être tout peut changer.
0: Je ne pense pas que les musulmans intégristes voudraient le lire. Je m'adresse plutôt aux musulmans
1: modérés,
0: aux musulmans tout court, tant que ce soit intégriste. Je leur dis, écoutez l'autre, encore une fois, comme je l'ai dit tout à l'heure, écoutez, lisez la version de l'histoire. Et je leur dis surtout aux musulmans que même dans les textes coraniques de l'islam, il y a des versets qui s'adressent au peuple d'Israël, qui disent au peuple d'Israël, retournez sur votre terre, parce que si vous ne le faites pas, d'autres le font à votre place. Donc, relisez votre texte, les musulmans, et vous voyez, vous verrez qu'il y a aussi dans votre livre sacré un mot de votre Dieu qui reconnaît la légitimité d'Israël. Et reconnaître la légitimité d'Israël, ça ne veut pas dire dénoncer la légitimité des Palestiniens. Non, on ne dit pas qu'il faut défendre les Israéliens contre les Palestiniens. Mais commencez par reconnaître la légitimité d'Israël. Croyez-moi, vous pouvez encore davantage défendre les droits des Palestiniens à mieux vivre aux côtés des Israéliens.
1: D'autant plus que le mot Palestine, c'est un mot qui a été fondé par les Romains lorsqu'il y a eu la destruction du deuxième temple. Oui, et ils ont pris le nom de Philistine, oui. Bien sûr, qui étaient les ennemis du royaume de Judée et du royaume d'Israël. D'autre part, pour les Arabes, Palestine n'existait pas, puisqu'ils parlaient de Syrie du Sud.
0: Oui, tout à fait. Et même le mot Palestine n'existe même pas dans le Coran. Vous cherchez tout le Coran, vous cherchez même le hadith du prophète, le mot Palestine n'existait pas. Or, dans le même Coran et dans le même mot du hadith du prophète, il est question d'Israël, de peuple d'Israël et de juifs qui sont légitimes sur cette terre. Donc oui, j'appelle le musulman à accepter l'autre, à relire l'histoire de façon à dire oui, l'autre il a aussi la légitimité. Donc je veux plutôt qu'être un vecteur de haine, de rejet de l'autre, je vais essayer d'être un vecteur de coexistence, de vivre ensemble. Même si je ne comprends pas complètement ce qui me différencie de l'autre, même si je n'accepte pas à cause de ma culture des préjugés que j'ai, je vais quand même me forcer à dire que l'autre aussi a son droit à exister à côté de moi. Si on arrive à ça, demain on pourra vivre tous ensemble en paix et que les guerres seront n'auront plus besoin d'être.
1: Alors ça, c'est le but de l'éducation,
0: oui,
1: et de l'explication.
0: Tout à fait.
1: Merci.
0: Merci à vous.

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1: Bonjour à toutes et à tous. Avec une augmentation des fraudes de presque 200%, le 12 mars dernier, l'URSSAF Languedoc-Roussillon a dressé son bilan. Cette hausse est en partie due au nombre de contrôles accrus et à plus d'agents sur le terrain. Au total, l'URSSAF a perçu presque 80 millions d'euros de redressement des entreprises épinglées. Autant d'argent qui part directement alimenter les caisses de la sécurité sociale. Le bilan fait aussi état d'une meilleure collaboration avec les partenaires locaux, comme l'inspection du travail, entre autres. Pierre-Ramon Baldier développe aussi à notre micro les milieux les plus touchés, les fraudes de plus en plus innovantes, ou encore le fameux projet de loi porté par le gouvernement censé renforcer les sanctions en cas de fraude. On écoute le directeur de l'URSSAF, Languedoc-Roussillon.
2: Il faut être clair, elles sont liées à la structure d'emploi de ces secteurs. Souvent, on a des emplois qui sont des emplois saisonniers, des emplois temporaires, et donc il y a un turnover qui est très important. Et par conséquent, l'une des formes les plus fréquentes, c'est tout simplement l'embauche non déclarée d'une personne pour un chantier ou pour une prestation de service, restauration ou donc hôtellerie liée à un événement, quoi. Donc voilà, c'est ces types-là très concrets de fraude qu'on trouve. Après, on a des nuances. Ils sont soit sous-déclarés, c'est-à-dire ils sont déclarés un peu, voilà,
3: mais pas totalement. Sur le travail au gris.
2: Exactement. C'est-à-dire, on a bien une déclaration préalable à l'embauche qui a été faite, donc ils sont dans les clous, mais tout simplement, on déclare un nombre d'heures inférieur à ce qu'ils font, donc vraiment.
3: Vous enregistrez, donc nous communiquez une hausse de fraude aussi. Est-ce que, donc, on peut dire que c'est grâce au nombre de contrôles qui augmente?
2: Alors oui, on a un meilleur ciblage de nos contrôles, ça c'est clair, mais je crois qu'il est important de rappeler le triple effet: augmentation de nos effectifs, amélioration de nos outils, amélioration du travail partenarial avec nos collègues des finances publiques, de l'inspection du travail. Tout ça concourt à un impact plus important de l'efficacité de la lutte contre les fraudes. Je rappelle, 67 millions d'euros redressés en 2025.
3: Et chaque année, vous organisez environ 1300 plans de prévention et d'accompagnement donc envers les entreprises. Est-ce que vous voulez augmenter ce nombre de préventions?
2: Alors, on est plutôt dans l'idée, là aussi, de faire un meilleur ciblage, notamment vers un certain nombre d'acteurs qui sont des maîtres d'ouvrage, qui peuvent utiliser des prestataires de services, parce que la fonction de maîtrise d'ouvrage les expose à une vigilance particulière sur la façon dont les prestataires de services déclarent et payent leurs cotisations à l'URSSAF. Et par conséquent, on a un enjeu de ciblage et de pédagogie spécifique vers eux.
3: La municipalité, elle cible les épiceries de nuit aussi, donc dans l'actualité en ce moment. Est-ce que vous aussi, vous voyez donc qu'elles sont concernées, pas forcément pour le narcotrafic, mais plus pour le blanchiment d'argent?
2: Alors oui, ça, ce sont des sujets qui sont très partagés, et ils sont très partagés notamment, pas que par les mairies, ils sont partagés par les membres du comité, des comités départementaux antifraude, présidés par les préfets et les procureurs de la République. Et nous avons évidemment des priorités d'action sur un certain nombre de secteurs, d'entreprises, de structures. Et donc ça, c'est un exemple que vous donnez.
3: Voilà. Donc les épiceries nuit, la fermeture des épiceries nuit partielles donc à la semaine sont justifiées?
2: Alors, de toute façon, pour nous, c'est un domaine sur lequel on porte le regard, mais comme d'autres, j'allais dire. Ensuite, les priorités peuvent varier dans le temps. Vous avez en tête qu'on a rendu très prioritaire, par exemple, les sujets de faux détachement dans les années passées. Donc, voilà. Donc, au final, ce qui est sûr, c'est que la diversité des fraudes nous amène à être réactifs et présents sur l'ensemble des domaines.
3: En parlant de diversité, justement, il y a des nouvelles formes de fraude qui arrivent, des fraudes plus modernes.
2: Alors, fraudes plus modernes, elles sont aussi, j'évoquais rapidement le soubassement, c'est-à-dire des services en ligne qui se multiplient, des capacités de produire des faux documents pour obtenir de manière indue des exonérations, des prestations. Tout cela, évidemment, concourt à diversifier les fraudes, et tout cela amène l'URSSAF à être encore plus réactive, plus précise dans la façon dont elle lutte.
3: Dernière question par rapport au projet de loi du gouvernement. Dis-nous ce que vous en attendez. Quels sont vos besoins, vous, au niveau donc du Languedoc-Roussillon?
2: Alors, ce projet de loi nous intéresse bien sûr très prioritairement parce que il contient des dispositions qui nous permettront d'aller plus vite sur la cessation des phénomènes de fraude et surtout sur une efficacité d'impact en termes évidemment de mesures conservatoires, de saisie et donc ce projet de loi, s'il va à terme nous permet d'être encore meilleurs dans la lutte contre les fraudes, qui est l'ADN évidemment des URSSAF.
3: Vous avez été consulté pour ça ?
2: Oui, bien sûr.
1: Il est bon de rappeler que les contrôles de l'URSSAF se font de plusieurs manières. Il y a une part de hasard qui garantit l'impartialité des contrôles, mais les signalements des experts sur le terrain ou encore les partenaires sociaux permettent d'avoir une vision d'ensemble du territoire.
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1: Bonjour à toutes et à tous dans l'actualité aujourd'hui. Collecte des déchets. Montpellier Méditerranée Métropole déploie ce lundi de nouveaux calendriers et ajustements sur les modalités de ramassage des ordures ménagères et du tri sélectif, et ce, dans plusieurs communes du territoire. Justice. Magistrats, avocats et universitaires ouvrent leurs portes au public à l'occasion de la Nuit du droit. Ils vont proposer des tables rondes, des simulations de procès ainsi que des rencontres au sein de la cour d'appel. La ville de Sète accueille les projections de la 20e édition du Festival de cinéma latino-américain qui doit mettre à l'honneur les productions cinématographiques d'Amérique latine. Science. À Aulargues, l'événement géologique intitulé « Mille une pierres » débute aujourd'hui. Il vise à faire découvrir au public plus de 540 millions d'années d'histoire minérale de la région. C'est la fin de ce flash. Merci de l'avoir suivi. À bientôt sur Radio Aviva.
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2: Bonjour Elsa, bonjour à tous. Israël commémore les victimes de l'attaque du 7 octobre 2023. Dès 6h29, heure du début de l'attaque terroriste, les drapeaux ont été mis en berne sur l'esplanade de la Knesset, à la résidence présidentielle, ainsi que dans les écoles. À 10h heure française, a débuté une cérémonie nationale au Mont Herzl de Jérusalem, en présence des dirigeants de l'État et des responsables de l'appareil sécuritaire israélien. Aucun recul du temps ne saurait nous dispenser de notre devoir d'enquêter, a déclaré le président israélien Yitzhak Herzog lors de l'ouverture de la cérémonie. Puis dans son discours, le premier ministre israélien Benjamin Netanyahou a précisé qu'il restait encore beaucoup à faire et que quiconque avait participé au 7 octobre vivait, je cite, sur du temps emprunté. Sur les 6000 terroristes qui ont franchi la frontière et envahi Israël le 7 octobre, 4000 ont été éliminés, selon le chef du renseignement militaire israélien, qui a précisé vouloir tous les éliminer. Plus de précisions avec notre correspondante en Israël, Cathy Bisraor.
3: C'est un sujet qui reste à la une de toute l'actualité israélienne. Jusqu'à il y a quelques jours, une révélation incroyable de ce qu'avait décidé Avidor, qui était le responsable des renseignements dans l'unité de Gaza, c'est-à-dire véritablement qui était responsable, avec elle, avec devant lequel aurait été présenté véritablement le plan de Sinoir, exactement ce qui s'est passé le 7 octobre. Et quelques mois avant, il aurait dit impossible, je laisse ça de côté, cela n'aura jamais lieu. Et il y a également toutes ces informations, est-ce que Benjamin Netanyahou, est-ce que les responsables de la sécurité avaient reçu ou n'avaient pas reçu des informations sur ce qui devait se passer au 7 octobre? Énormément d'informations contradictoires, ce qui met évidemment en exergue l'exigence qu'il y ait une commission d'enquête, qu'elle soit nationale comme l'exige l'opposition, qu'elle soit paritaire comme l'exige Benjamin Netanyahou, mais toutes ces informations sur lesquelles on n'a pas de réponse. 3 ans après, on n'a pas de réponse sur beaucoup de points, exige évidemment une enquête d'une manière ou d'une autre.
2: Depuis le 7 octobre, 289 enfants israéliens ont été prénommés Aner, en hommage à Aner Shapira, tué après avoir repoussé à main nue plusieurs grenades lancées dans un abri de près de Réim. Depuis le début de la guerre, le nombre d'enfants portant ce prénom a été multiplié par plus de 10. Les dons réalisés en faveur d'Israël ont plus que doublé depuis le 7 octobre, selon la plateforme Jigiv, qui permet aux particuliers et aux entreprises de faire des dons à des milliers d'associations et de projets caritatifs. Le procureur israélien accuse un conférencier en mathématiques de l'université Bar-Ilan d'avoir prétendument planifié une campagne terroriste de masse visant des citoyens arabes, une attaque coordonnée par 72 terroristes juifs répartis en 12 cellules visaient à tuer des centaines d'Israéliens arabes, y compris des Bédouins ainsi que des Palestiniens à Jérusalem-Est et en Cisjordanie. Un touriste américain a été arrêté hier soir après s'être présenté à l'entrée de la Kiria, le quartier général de l'armée israélienne à Tel Aviv. Il aurait filmé la base et évoqué son intention de commettre une attaque terroriste. Selon une première évaluation, le suspect présenterait des troubles mentaux. Il a été placé en observation psychiatrique. À noter également, des soldats israéliens ont abattu dans la nuit un homme soupçonné d'avoir tenté de pénétrer dans un poste militaire de Tsahal situé dans la zone de sécurité au sud de la Syrie. Les circonstances exactes de l'incident reste toutefois à déterminer. Puis enfin, des commandos de l'unité de Douvedan ont arrêté hier deux suspects dans la vieille ville de Naplouse en Cisjordanie lors d'une opération menée avec le Shin Bet. Selon les autorités israéliennes, les deux hommes sont soupçonnés de trafic d'équipements de combat destinés à être utilisés contre des civils et des soldats israéliens. Selon le New York Times, les États-Unis ont évacué en urgence 12 bombardiers B1 de la base de Fairford au Royaume-Uni après avoir reçu de nouvelles informations faisant état d'un possible complot soutenu par l'Iran. Le gouvernement yéménite, soutenu par l'Arabie Saoudite, a affirmé ce matin avoir mené des centaines de frappes contre des positions des Houthis au lendemain de l'annonce d'une offensive visant à reprendre l'ensemble du pays à ces terroristes pro-iraniens. Au Royaume-Uni, les Verts ont adopté hier une motion assimilant le sionisme au racisme, devenant ainsi le premier grand parti européen à se définir ouvertement anti-sioniste. Les précisions avec vous, Laurence Goldman.
4: Et en effet, c'est une première à l'échelle européenne. Réunis hier en congrès politique, les Verts britanniques ont voté à la majorité un texte qui affirme que le sionisme est une forme de racisme. Adopté par 1022 voix contre 813, la motion définit le sionisme comme un projet politique ethno-nationaliste. Le texte appelle, je cite, à la création d'un seul État palestinien démocratique sur l'ensemble de la Palestine historique, garantissant l'égalité des droits pour tous, tout en affirmant son soutien au mouvement de boycott anti-israélien BDS et à un embargo total sur les armes à destination d'Israël. Il exige en outre la libération des prisonniers politiques palestiniens et déclare s'opposer à l'interdiction de Palestine Action, officiellement classée comme organisation terroriste par le gouvernement britannique en 2025. Ses partisans réfutent néanmoins toute intention antisémite. Le texte précise que l'antisionisme ne doit pas être assimilé à de l'antisémitisme. La motion a été adoptée dans un climat tendu. Manifestants pro-palestiniens et pro-israéliens se sont verbalement affrontés tout le week-end devant la salle qui accueillait le congrès dans la ville de Brighton.
2: Et alors, qui sont les Verts britanniques et quel est leur poids politique?
4: Avec 5 députés sur un total de 650, le Green Party a réalisé une percée politique après l'arrivée à sa tête il y a un an de Zach Polanski, qui a accentué le positionnement à gauche de la formation. Au printemps dernier, elle a remporté de nombreux sièges dans des élections locales au détriment des travaillistes, notamment en mettant en avant une politique pro-palestinienne et très critique à l'égard d'Israël. Il y a un an, Zach Polanski, 43 ans, avait été triomphalement élu à la tête du parti qui a depuis quadruplé ses effectifs. Ancien acteur d'origine juive, amateur assumé des codes anti-système, Zach Polanski est souvent comparé au maire de New York, Zoran Mamdani, en raison notamment de sa très forte popularité auprès des jeunes. Cette semaine, sur les ondes de la BBC, il a déclaré que le déplacement et le génocide du peuple palestinien constituaient clairement du racisme. Selon plusieurs sondages, sa cote de popularité a toutefois baissé ces dernières semaines.
2: Alors qu'au sein même du parti, l'adoption de ce texte suscite de vives critiques, il est fermement condamné par les autorités israéliennes.
4: Oui, le ministère israélien des Affaires étrangères a annoncé hier soir que Zach Polanski était désormais interdit d'entrer en Israël. Le président de l'État, Yitzhak Herzog, qualifie cette motion de honte et de disgrâce, déclarant sur X que le sionisme est le mouvement national de libération du peuple juif et constitue le fondement du droit du peuple juif à un État et à un foyer national.

0: le droit d'Israël existait, a déclaré sa présidente Bridget Phillipson.
1: Et comment a réagi la communauté juive britannique ?
0: En amont du vote, trois organisations de la communauté avaient adressé une lettre au parti pour protester contre l'adoption du texte qui ferait des Verts, je cite, « le premier parti politique britannique d'une importance électorale significative, de mémoire récente, a adopté ce qui semble être une plateforme politique ouvertement antisémite. » Mais ce qui choque peut-être le plus les juifs britanniques ce matin, ce sont les mesures très importantes de sécurité qui ont dû être mises en place à Brighton pour protéger les membres de confession juive du Green Party. Une safe room nous a été attribuée en cas d'urgence, raconte l'un d'eux dans les colonnes du Mail on Sunday. L'emplacement de cette salle interdite à la presse a été tenu secret. En privé, des membres du Jewish Green ont comparé l'ambiance du congrès ce week-end à celle qui régnait au parti travailliste sous Jeremy Corbyn, lorsque des députés juifs comme Luciana Berger avaient dû être placés sous protection policière.
1: Laurence Goldman. Selon une nouvelle étude de l'Université hébraïque de Jérusalem, la France et l'Espagne sont désormais considérés comme les pays européens les plus antisémites. Plus de la moitié des 500 Israéliens interrogés désignent ces deux pays. 29% citent le Royaume-Uni, qui arrive ainsi en troisième position de ce classement. Le Premier ministre espagnol Pedro Sanchez a annoncé ce matin la dissolution du Parlement et la convocation d'élections législatives anticipées le 29 novembre. La raison invoquée, obtenir une plus large majorité à l'Assemblée, lui permettant de mettre en œuvre les réformes dont il estime que son pays a besoin pour faire face à la crise des logements. Les textes portés par le gouvernement espagnol ont été rejetés vendredi dernier par les députés du Parlement à majorité à droite. Au Brésil, le conservateur Flavio Bolsonaro, fils de l'ancien dirigeant d'extrême droite Jair Bolsonaro, a créé la surprise en arrivant en tête du premier tour des élections présidentielles avec 47% des voix contre environ 45% pour son principal opposant de gauche, le président sortant Lula da Silva. Et les deux candidats s'affronteront lors d'un deuxième tour le 25 octobre prochain. En France, blocage des lycées. Le Premier ministre Sébastien Lecornu a adressé une feuille de route de 5 chantiers à ses ministres et demande des décisions avant la fin du mois pour répondre au mouvement lycéen. Le ministre de l'Éducation nationale animera l'ensemble de ses travaux, a-t-il précisé sur X. Puis malgré une accalmie ponctuelle, 413 établissements ont fait l'objet de perturbations ce matin. Des centaines d'autres étaient toujours fermés ou partiellement fermés là où les conditions de sécurité n'ont pas été réunies. Le ministre de l'Enseignement supérieur, Philippe Baptiste, a confirmé qu'il craignait un embrasement au niveau national du mouvement lycéen et étudiant avant une journée de manifestation prévue demain. Il était l'invité de Sud Radio ce matin.
2: Je suis aussi vigilant au fait qu'on voit qu'on a depuis quelques jours, à côté des étudiants et à côté des lycéens, aussi des casseurs, hein, des black blocs et des casseurs, qui s'infiltrent dans le mouvement, qui sont en général très très très violents, et ce qui pose évidemment pour les forces de l'ordre des difficultés supplémentaires. Et je voudrais quand même souligner aussi que les forces de l'ordre ont fait preuve vraiment d'une très grande proportionnalité jusqu'à maintenant sur un mouvement qui était un mouvement à la fois dur et avec en face des mineurs.
1: Ce matin, la Ligue des droits de l'homme a dénoncé une dérive globale des interventions policières par rapport à l'état de droit. Puis à noter enfin, la CGT sera présente demain dans les manifestations de lycéens, dont elle veut protéger, je cite, le droit à manifester, a déclaré ce matin sa secrétaire générale Sophie Binet sur TF1, tout en soulignant que les violences desservent toujours les mobilisations. Toujours en marge du mouvement de mobilisation des lycéens, deux adolescents de 15 et 17 ans sont poursuivis pour violence aggravée après le passage à tabac d'un policier vendredi à Belfort, a annoncé le procureur de la République de la ville lors d'une conférence de presse hier. Le plus âgé accuse le policier d'avoir tenté de le noyer, une version que le procureur réfute. Par ailleurs, un autre adolescent soupçonné d'avoir actionné un spray enflammé sur le visage d'une patiente à Marseille a été mis en examen pour acte de barbarie. Le projet de loi casseur-payeur sera examiné au Sénat le 27 octobre, a annoncé le gouvernement. Le texte veut créer une forme de responsabilité collective en donnant la possibilité de faire payer les dégâts à toute personne appartenant à un groupe ayant commis des dégradations, même si elle n'en est pas l'auteur. Et les deux sénateurs du parti Place Publique de Raphaël Glucksmann siégeront au sein du groupe écologiste du Sénat et non avec les socialistes, ont-ils annoncé ce matin. 4 adolescents ont été mis en examen pour viol aggravé sur une jeune fille ayant été préalablement droguée et alcoolisée à Saint-Dié dans

0: et Vosges, a annoncé ce matin le procureur d'Épinal. Et enfin, un suspect a été identifié mais n'a pas été interpellé après une tentative de vol au musée Nissim de Camondo samedi soir, a indiqué ce matin le parquet de Paris. Une enquête a été ouverte pour tentative de vol par effraction dans un local d'habitation ou un lieu d'entrepôt, avait précisé le parquet, ajoutant qu'aucune œuvre d'art ne semble avoir été dérobée.
1: C'était le journal de nos correspondants à Paris. Tout de suite, retour des programmes sur Radio Aviva.
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3: Catherine Lelong, bonjour.
4: Bonjour.
3: Vous êtes la présidente du tribunal judiciaire de Montpellier. Vous venez de dresser, à l'occasion de l'audience solennelle de rentrée, un bilan sur les moyens humains et matériels existants. Comme vous le dites souvent, le compte n'y est pas.
4: Alors, c'est toujours plaisant de présenter en audience les nouveaux collègues nommés. Ce sont des bras en plus, ce sont des magistrats qui arrivent souvent avec enthousiasme pour exercer des nouvelles fonctions à Montpellier. Donc, nous sommes toujours ravis d'accueillir les nouvelles collègues. Mais nous sommes encore plus ravis lorsque le compte y est, c'est-à-dire que les partants sont tous remplacés par des arrivants. Chez les magistrats du siège, il nous manque encore un poste. Chez les parquetiers, il manque encore un poste également. Et chez les greffiers, il en manque encore au moins 5. Voilà. Donc le compte n'y est pas totalement. Mais on est content quand même de l'arrivée de tous ces jeunes collègues. Certains sont très jeunes, c'est leur premier poste. On en est ravis.
3: Souvent vous dites l'horizon, c'est pour fin 2027.
4: Oui. La loi de programmation a prévu pour Montpellier, côté magistrat du siège, l'arrivée d'ici fin 2027, donc c'est demain, l'arrivée de 3 nouveaux magistrats, en plus dans l'effectif. Donc on peut espérer pour 2027 le comblement du poste vacant et l'arrivée de 3 nouveaux. On croise les doigts, voilà. Et au parquet, il y a encore 2 magistrats du parquet qui devraient arriver d'ici 2027.
3: Le tribunal judiciaire a été transformé en tribunal pénal numérique. Que dévoile cette transformation ?
4: Le tribunal pénal numérique, c'est un label, c'est une certification, c'est une récompense en fait. Vous le savez, nous sommes de plus en plus outillés numériquement et le tribunal, vaille que vaille, s'est investi dans ces nouveaux outils. C'est complètement, j'irais, acculturé maintenant à l'utilisation de ces outils numériques. Donc, pour nous récompenser, en fait, on est à un très bon niveau d'appréhension de compétences techniques. La chancellerie nous a délivré un label tribunal pénal numérique.
3: Je me souviens de votre inquiétude il y a quelques années quand il fallait que tout devienne numérique.
4: C'est ça.
3: Surtout la formation.
4: Alors, voilà. Donc, au niveau pénal, je dirais, on est bien. Au niveau civil, on y va encore progressivement. Et il faut aussi surtout le faire au niveau civil avec les avocats. L'outil civil n'est pas encore totalement prêt. Donc, on va y aller doucement au niveau de la totale dématérialisation des procédures civiles.
3: La lutte contre les violences intrafamiliales, c'est votre priorité.
4: Il n'y a pas eu de renfort ni sur le pôle social, ni sur le pôle famille. Donc on est toujours à effectif constant. Mais il y a des équipes qui travaillent activement et qui tentent de réduire au maximum le délai de traitement des procédures. Donc là, il y a vraiment un engagement professionnel à saluer. Par contre, le premier président a affecté 2 magistrats placés supplémentaires à titre provisoire sur le pôle social pour aider un petit peu à déstocker.
3: Le délai de traitement de dossiers, vous avez dit ça va nous poser un problème.
4: C'est-à-dire nos délais d'audiencement, c'est-à-dire le moment où la personne qui saisit un juge va pouvoir se présenter devant le juge, ce délai, on le voudrait le plus court possible. Sauf que y a une journée n'a que 24 heures, les magistrats, voilà. Donc, malheureusement, faute d'effectifs supplémentaires, les délais ces dernières années se sont allongés. Donc, la procédure, au lieu d'être traitée peut-être en 6 mois, elle est maintenant en 1 an.
3: Vous êtes, Catherine Lelong, à la tête de ce tribunal depuis près de 6 ans, je crois. Quel est votre sentiment sur les changements qui sont apparus au cours de ces années? Parce que des difficultés, vous en avez pointé, mais il y a eu aussi des avancées dans le fonctionnement, quelques pistes, justement, d'amélioration.
4: On a réorganisé à la fois les services, à peu près tous les services, depuis le parquet, en passant par le siège, en passant par le greffe, pour essayer de rééquilibrer la charge de travail entre tous, hein, de manière beaucoup plus, équilibrée. Nous avons mis en œuvre de nouvelles pratiques professionnelles, justement pour tendre à diminuer le traitement de certaines procédures, mettre en œuvre des bonnes pratiques. Alors, il y en a une que vous connaissez bien, c'est l'accueil des victimes d'infractions pénales, faire en sorte qu'elles soient bien accueillies, bien suivies, que les procédures soient traitées, même après le jugement, pour aider les victimes. L'accueil des personnes en situation de handicap. Ça a été également la remise à niveau informatique de cette juridiction, qui est partie de très loin, pour arriver maintenant à un très haut niveau de qualité, puisque, je viens de le dire, on a le label tribunal pénal numérique. Et c'est aussi, je dirais, une meilleure circulation de l'information, des réunions de concertation, des groupes de travail, on a, je dirais, refédéré les équipes, remis du lien, remis de la convivialité, de la solidarité, de la collectivité dans le travail. Voilà. Moi, je crois beaucoup au travail collectif et à la solidarité entre tous pour vraiment avancer ensemble sur des principes, je dirais, qui nous préoccupent tous, hein, c'est-à-dire une justice égale pour tous.
3: Vous avez dit, la justice est fortement attendue.
4: Et elle est fortement attendue. Après, il faut qu'elle soit comprise, comprendre nos difficultés, mais aussi il faut que la justice soit particulièrement à l'écoute et respectueuse de ceux qui viennent demander justice. Hein. Et là, on y travaille, on se forme, on y travaille, on essaye aussi de travailler en inter-service, hein, pour qu'il y ait une bonne circulation d'informations. Voilà. C'est un challenge, je pense qu'on y est réussi. Je crois que Montpellier n'a pas à rougir de son tribunal, même si je n'élude absolument pas les difficultés. Il y a des services qui sont encore, je dirais, avec des stocks de procédures trop importants, des délais de traitement de procédures beaucoup trop longs. Nous le savons et nous essayons d'agir dessus avec les moyens dont nous disposons.
3: Pour clore cet entretien, parce que vous êtes attendu, fortement attendu, est-ce que c'est permis de dévoiler vos projets quand vous allez nous quitter ?
4: Je rejoins comme présidente de chambre la cour d'appel de Montpellier. C'est un choix de ma part.
3: Donc vous ne nous quittez pas vraiment ?
4: Non, je ne vous quitte pas. Je serai à la cour d'appel.
3: Merci beaucoup.
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1: Bonjour à toutes et à tous et bienvenue dans ce lundi sportif et on va faire le tour d'actualité sportive avec Sydney Bitton. Bonjour Sydney.
2: Bonjour Baptiste, amis sportifs, très heureux de vous retrouver, toujours aussi nombreux, quel bonheur.
1: Et oui, c'est un bonheur, en effet, c'est le début de la semaine et on va commencer direction les terrains de football pour match amical.
2: Il est évident que Montpellier ne relâche pas pour garder la forme et le rythme lors d'un match amical à Martigues, à huis clos. Oui, eh bien Montpellier a battu l'Olympique de Marseille 1-0.
1: Ouais, on va continuer doucement vers la Ligue des Nations.
2: Eh bien, les Bleus ont un petit peu déçu vendredi lors du match les opposants à l'Italie. Match nul 1-1. Heureusement que Olis et Michael étaient présents et providentiellement. Ce soir, nous aurons le plaisir peut-être de voir une autre équipe de France contre la Belgique, l'Italie, la Turquie. Alors, il est bien évident que la France est déjà qualifiée pour les prochains championnats d'Europe 2027.
1: On peut parler aussi un peu discipline.
2: Alors la discipline ou la justice, vous l'appelez comme vous voulez, un non-lieu a été prononcé entre le Mbappé et son ancien club du PSG Paris.
1: Et toujours sur les terrains de football, l'Arkema.
2: Eh bien oui, les Montpellierens méritaient mieux sur ce match qu'ils opposaient au stade La Beaujoire à Nantes. 1-1. Mais ça méritait mieux. N'entrons pas dans les détails ni de l'arbitrage, ni des anomalies qui peuvent se régler sur un match. Ce qui compte, c'est le terrain.
1: Tout à fait. On va se diriger vers un sport un peu plus physique. Le rugby à 15 pour le top 14, c'était la cinquième journée.
2: Eh bien oui, un match exceptionnel a eu lieu à La Mosson, sur le terrain de football. Le Montpellier Rugby Club contre Toulon. Eh bien, très, très belle victoire des Montpelliérains, 28-0. Hier soir, un match intéressant, certes, mais il n'y avait pas d'opposition dans ce match. Montpellier a brillé et a joué beaucoup, beaucoup sur la défense. Quant au Racing, lui, eh bien, il a battu nettement l'USAP des Catalans, 55-25. Pour cette cinquième journée, eh bien, on terminera avec un petit match. Très serré, c'était ne pas perdre et ma foi gagner de justesse. Toulouse 8-7 contre Castres.
1: On va faire un tour vers les gymnases pour le handball. La Pro League, c'était aussi la cinquième journée.
2: Eh bien oui, les Frontignanais ne sont plus là. Ils ne répondent pas vraiment à leurs adversaires. Car hier soir, ils ont sombré contre Pau Bilière 27-24. Il va falloir se redresser. Les Frontignanais, car le classement est important. Je ne pense pas qu'il soit intéressant de retomber en régional.
1: Qu'en est-il de la Star League ?
2: Eh bien là, une très bonne nouvelle pour l'USAM qui a battu Aix sur son terrain au Montparnasse, 35-33. Ce fut vraiment très très dur. Le dernier quart d'heure était pénible. Mais le principal, c'est le résultat final. Quant à Montpellier, eh bien, ils n'ont pas pu se détacher à la maison contre Chambéry. Score nul, 25-25.
1: On reste dans les gymnases pour le sport de la balle orange, le basketball, la Wonder League.
2: Eh bien, une performance extraordinaire des Latoises, le BLMA. Eh bien, le BLMA a battu la grande et talentueuse équipe de Bourges, 90-83. Et nous avons une domination totale pendant ce match pour les Latoises qui annoncent la couleur.
1: Piscine, le waterpolo à Montpellier.
2: Décidément, les clubs régionaux n'ont pas de chance. Et c'est l'argent fait tout pour le recrutement, le mercato. Et Montpellier est 7, actuellement très difficile. Quant aux Sétois, ils ont perdu 22-13 contre Douai. Et Montpellier n'a pas pu se débarrasser de Taverny, qui les ont battus d'il y a 13-9. Donc attention, les Héroltais, la route est longue, et je pense qu'il faut garder ce stade de l'élite.
1: Futsal maintenant.
2: Le futsal, eh bien oui, division 1, quatrième journée. Le MMF ne s'est pas envolé contre Avion Futsal. Un petit match nul, 4-4. Ma foi, il faut s'en contenter.
1: Tennis de table, les mondiaux.
2: Eh bien, les mondiaux, une nouvelle information très intéressante concernant Félix Lebrun. À 20 ans, premier match sans lunettes. Eh oui, car il a certainement une opération qui le remplace et qui l'évite de porter des verres avec des petites lentilles. Eh oui, premier match. Alors, grand match de Chine visera le numéro 1 mondial en qualifiant au deuxième tour. Bravo, Félix, bonne route. Le résultat final nous le fera confirmer.
1: Automobile Formule 1.
2: Le grand champion de la Formule 1, vraiment, Max Verstappen, en pole position, au Sepang, le grand vainqueur de la soirée. Et ensuite, n'oublions pas, peut-être que tu veux savoir que s'est-il passé au rallye de Sardaigne.
1: Ben, bien sûr, c'est ce que j'ai hâte de demander, Sydney.
2: Eh bien oui, le grand champion Elvin Event, grand vainqueur, mais il a souffert car Solberg était survolté lors de la compétition.
1: Et qu'en est-il du judo ?
2: Eh bien oui, on n'a pas vu Clarisse Agbenenyu. Eh oui, après 7 mois de son accouchement, elle n'a pas tellement brillé et a laissé la place à Mademoiselle Bokui, Coupe du Monde, qui s'est contentée d'une médaille de bronze. Chérine, bronze, bravo pour ce championnat du monde.
1: Cyclisme maintenant.
2: Eh oui, le Néerlandais Volenk, demi-champion du monde et champion d'Europe en Slovénie. Il a brillé et il confirme sa forme actuelle. Amis sportifs, je vous remercie d'avoir été à notre écoute avec à la technique et à la présentation Baptiste.
1: Avec plaisir.
2: Rendez-vous demain. Au revoir.

0: Amis sportifs, bonjour. Aujourd'hui, nous avons comme invité, et on le remercie, Monsieur Gay. Eh oui, Monsieur Gay, bonjour et merci d'avoir accepté l'invitation.
1: Bonjour, Monsieur Bétan. Merci à vous aussi.
0: Alors, Radio Aviva est heureuse de vous recevoir aujourd'hui, car vous êtes en fin de championnat de France à Montpellier avec l'Atlas Payade, meilleur buteur. Alors dites-nous comment vous en êtes venu au football?
1: Oui, c'était pas facile en début de saison parce qu'on a commencé par des points de pénalité qu'on a bien travaillé avec le staff, le coach et tout.
0: Alors
1: en
0: donc,
1: tout cas, c'était pas facile.
0: Alors donc, vous avez une montée?
1: Ouais, on a monté National 2
0: oui.
1: Cette année.
0: Est-ce que ça vous plaît Montpellier?
1: Ouais, ça me plaît, hein. C'est une belle ville. Je suis bien ici.
0: Alors, on va vous féliciter également parce que vous êtes papa.
1: Je suis devenu papa il y a 2 mois.
0: Et comment s'appelle-t-il ce petit bébé?
1: Ah, il s'appelle Babacar.
0: Et alors, il va être heureux parce que de voir son papa jouer au ballon.
1: Ouais, mais moi aussi, je suis heureux d'être papa. C'est une bénédiction pour moi.
0: Alors, quand il va vous voir jouer, il aura envie de jouer aussi.
1: Ouais, j'espère bien.
0: Alors, dites-moi, comment vous prévoyez cette saison prochaine?
1: La saison prochaine, on va travailler comme cette année. Hein. On a l'ambition aussi de planter pour l'année prochaine. J'espère que ça va le faire. Parce qu'on a une bonne équipe. En plus, ici, on a tout. Le staff est là, le coach et tout. Franchement, on est bien ici.
0: Alors, il y a le temps qui est favorable. Le temps qui est favorable, qui vous rappelle un petit peu Dakar.
1: Ouais, il fait beau comme Dakar.
0: Alors, dites-moi, l'environnement, vous avez une bonne équipe, votre capitaine, d'abord, c'est un gros exemple, un bon exemple.
1: Ouais, Samir, franchement, c'est un bon exemple, il est bon, franchement, il m'a bien accueilli ici, lui, je ne sais pas comment l'expliquer, mais c'est un très, très, très bon gars.
0: Alors, si vous permettez, là, vous montez d'échelon. Et on va attendre avec impatience le mercato, hein, parce qu'il faut quand même se renforcer.
1: Ouais, ça c'est le travail des coachs. Ils vont voir ce qui manque pour essayer de compléter ça, mais on a une bonne équipe.
0: Un bon président également, qui est très très discret, très discret.
1: Ouais, ma faute aussi, il est gentil, il est très bon. Le coach aussi, franchement, le coach... Je ne peux pas le remercier assez parce que depuis que je suis là, c'est grâce à lui que je suis venu ici aussi. Parce que depuis que je suis là, il m'a beaucoup aidé sur tous les domaines. Franchement, je ne sais pas comment l'expliquer, mais il est excellent.
0: Alors, on va rester très discret sur l'environnement, car ça, c'est personnel. Et les problèmes de famille, ça ne se discute pas. Alors, dites-moi un petit peu... Il y a un avenir, un objectif quand même dans ce club, parce que c'est la première fois qu'on monte comme ça dans cette division supérieure. Et l'avenir, une Ligue 2 peut-être un jour.
1: Ouais, on y pense. Hein.
0: Ah, bravo.
1: On y pense, ouais.
0: Donc, il va falloir se renforcer.
1: Cette année, on a l'ambition de monter, mais aussi j'ai des ambitions aussi personnelles et tout. J'aimerais un jour jouer en pro, si possible, je vais travailler là-dessus. Mais l'année prochaine, on a l'ambition de monter, de faire monter l'équipe pour essayer de viser un peu plus haut.
0: Alors, bien sûr, quand on regarde vos matchs, pour la plupart du temps, vous avez des beaux ballons qui vous arrivent. Parce qu'avec votre taille, vous faites combien, un 92?
1: Ouais, un 92.
0: Ah ben, 92. Donc, quand on voit des ballons arriver de droite et de gauche avec ces ailiers rapides, vous régalez.
1: Ouais, ça c'est sûr.
0: Et vous arrivez à réaliser votre vœu.
1: Ouais, mon vœu c'est de jouer un peu plus haut. Là, je travaille là-dessus pour essayer de faire des performances.
0: Serrons les doigts et que, ma foi, votre carrière s'épanouisse. Et vous permettre un jour d'avoir près de vous la famille. Alors, c'est tout ce qu'on peut vous souhaiter.
1: Merci beaucoup. Merci
0: alors,
1: beaucoup.
0: Monsieur Gay, bonne chance. Et comme disait votre copain et vos amis, Inch'Allah.
1: Inch'Allah, merci beaucoup.
0: Allez,
1: merci.
0: Au revoir, au plaisir et merci d'avoir allez. Accepté l'invitation. Au revoir.
1: Merci.
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3: Bonjour et bienvenue dans l'émission Les thérapies parallèles. Vous avez peut-être remarqué qu'aujourd'hui, les psys vous proposent des outils pour vous aider dans votre démarche, mais souvent, on ne sait pas trop ce que ça veut dire. Je suis Florence Giraud, psychopraticienne, et je vais vous guider pour comprendre les différentes méthodes thérapeutiques qui peuvent vous aider à mieux vous connaître et donc à vous épanouir. Aujourd'hui, nous allons explorer la thérapie comportementale dialectique, la TCD. Commençons par la définition de dialectique. La dialectique est une méthode de discussion, de raisonnement, de questionnement qui consiste à analyser et interpréter la réalité en mettant en évidence les contradictions de celle-ci et à chercher à les dépasser. Mais nous verrons que cette thérapie a bien plus d'outils dans sa boîte que le verbal. La thérapie comportementale dialectique, la TCD, est une technique de psychothérapie développée par Marsha Linehan, psychologue américaine, suite à sa propre expérience. En effet, en 1961, Marsha Linehan a été admise dans un hôpital psychiatrique, dans le Connecticut, où elle a reçu le mauvais diagnostic. Elle avait seulement 18 ans, mais son expérience dans un établissement psy l'a menée à devenir thérapeute. Elle s'était jurée que lorsqu'elle se sortirait de sa tourmente émotionnelle, elle aiderait à son tour les autres. Une décennie plus tard, elle a obtenu son doctorat en psychologie et tirant profit de son expérience personnelle et de sa formation, elle a mis au point un traitement pour aider ceux qui ont, comme elle, un trouble de la personnalité limite, connu sous le nom de borderline. La thérapie comportementale dialectique, donc la TCD, a été mise au point pour les personnes ayant un trouble borderline, mais elle a été aussi modifiée pour d'autres troubles, dont la toxicomanie, la dépression, l'état de stress post-traumatique et les troubles de l'alimentation. La TCD combine les techniques standards de la thérapie cognitivo-comportementale, les TCC, comme la régulation de l'émotion et des exercices pratiques avec des principes de tolérance de la détresse, d'ouverture d'esprit, de relaxation, d'acceptation, largement dérivés des pratiques de méditation bouddhiste. Dans cette émission, vous découvrirez en quelques points clés ce qu'est la TCD, en quoi elle consiste, comment se déroule une séance et à qui elle s'adresse pour savoir si cette méthode thérapeutique correspond à votre besoin. La thérapie comportementale dialectique, la TCD, est une psychothérapie qui combine la thérapie cognitivo-comportementale, les TCC, et le bouddhisme zen. Elle est utilisée pour traiter de nombreux troubles et symptômes de la dysrégulation émotionnelle. Le but ultime de la TCD est de construire une vie digne d'être vécue. Mais alors, comment ça marche? Les quatre composantes de la TCD sont les séances individuelles, la thérapie de groupe, le coaching téléphonique et une équipe de consultation. Cette approche multidimensionnelle sert de moyen de soutenir les personnes qui suivent ce traitement. Chaque partie sert un objectif important et fournit une structure pour la personne. L'accompagnement se fait sous forme de programmes en individuel et de groupe. La durée va varier en fonction de la fréquence. Ce peut être sur une durée de 5 à 6 mois pour des séances hebdomadaires en moyenne. Le programme comprend 4 modules que l'on appelle compétences. La pleine conscience, la tolérance à la détresse, la gestion des émotions et l'amélioration des interactions avec les autres. La thérapie comportementale dialectique, la TCD, vous apprend à acquérir ces compétences qui aident à réguler les émotions, à améliorer les relations et à résister aux moments de détresse sans impulsivité. Il faut de la pratique pour intégrer ces compétences dans la vie quotidienne. Elles fonctionnent comme un muscle, se renforçant avec la pratique au fil du temps. La TCD vous enseigne quelles compétences sont les plus utiles, à quel moment et comment les appliquer. Ces modules sont le plus souvent réalisés en groupe, couplés à de la thérapie individuelle. Si à l'origine, la thérapie comportementale dialectique, la TCD, a été pensée pour des personnes adultes souffrant d'un trouble borderline, de comportement suicidaire ou autodestructif, elle a par la suite été adaptée et développée pour diverses difficultés et contextes, soit ambulatoires ou hospitaliers, personnes incarcérées, adolescents, personnes présentant un trauma, celles et ceux ayant des difficultés d'attention et ou une hyperactivité, troubles de l'humeur, anxiété, troubles du comportement alimentaire, dépendance et abus de substances, et pour les déficiences intellectuelles. Par ailleurs, les compétences de la thérapie comportementale dialectique sont également enseignées aux proches de la personne souffrant d'un trouble de la personnalité borderline dans un programme spécialisé qui s'appelle les connexions familiales. D'ailleurs, la TCD a été adaptée aux adolescents et à leurs familles, mais elle diffère de la TCD pour les adultes sur plusieurs points essentiels. La différence la plus importante de la TCD pour les ados est l'inclusion des aidants. Elle comprend un nouveau module de compétences qui s'ajoute aux quatre autres, la voix du milieu, qui aborde les problèmes qui surviennent au sein de la famille et qui peuvent nuire à la thérapie. Ce module met l'accent sur l'enseignement de la dialectique, de la validation et du changement de comportement. Le déroulement de la thérapie comportementale dialectique, la TCD, implique des séances individuelles et de groupe. La thérapie de groupe pour la TCD implique des conférences, des discussions et la possibilité de pratiquer et de mettre en œuvre les techniques que vous apprenez. Il est important d'assister à chaque séance pour tirer le meilleur parti du format et profiter de tous les avantages de la thérapie de groupe. En règle générale, le processus de la thérapie comportementale dialectique, la TCD, comprendront aussi une séance individuelle, par semaine, avec un thérapeute qualifié. Au cours de vos séances, vous vous concentrerez sur les problèmes majeurs de votre vie. Vous travaillerez pour explorer comment vos croyances, vos pensées et les attentes que vous avez de votre monde pourraient ajouter aux difficultés que vous rencontrez dans des domaines spécifiques de votre vie. Cependant, le programme reste inchangé et vous avez tous les mêmes compétences à travailler, à savoir la pleine conscience, qui vous aidera à prêter attention à ce qui se passe en vous, vos pensées, vos émotions, vos sensations, et à utiliser vos sens pour percevoir ce qui se passe autour de vous, ce que vous voyez, entendez, sentez et touchez, sans porter de jugement. Cela vous aidera également à mieux vivre la réalité telle qu'elle est. Ensuite, la régulation des émotions vous permettra de gérer plus efficacement vos émotions. Les compétences que vous apprendrez vous aideront à identifier, nommer et changer vos émotions, l'objectif étant de réduire votre vulnérabilité émotionnelle et vous aider à vivre des expériences émotionnelles plus positives. Ensuite, le sentiment d'efficacité personnelle vous aidera à vous armer davantage dans une relation tout en maintenant une relation positive et saine. Vous apprendrez à écouter et à communiquer plus efficacement, à gérer les personnes difficiles et à vous respecter vous-même et les autres. Et la quatrième compétence est la tolérance à la détresse. Elle vous aidera à vous préparer à des émotions intenses et vous donnera les moyens d'y faire face dans une perspective plus positive à long terme. Dans ce programme, vous apprendrez à trouver de nouvelles façons de gérer les choses et vous pratiquerez les compétences de la TCD qui vous aideront à créer une réalité et un monde dans lesquels vous pourrez fonctionner avec succès. La durée de la thérapie est de 5 à 6 mois, à raison d'une séance individuelle et de groupe par semaine. Mais cela peut aussi être en alternance. De plus, si vous en ressentez le besoin, vous pouvez suivre le programme autant de fois que nécessaire pour bien intégrer les compétences que vous allez apprendre durant le programme. Le coût est variable et souvent les thérapeutes s'adaptent à votre budget. Vous trouverez aussi des centres hospitaliers qui proposent cet accompagnement en thérapie comportementale dialectique, la TCD. Pour trouver des informations complémentaires ou des praticiens dans votre département, vous pouvez vous rendre sur les différents sites de cette méthode comme réseau-francophone-tcd.com. Vous avez aussi pour vous aider à bien choisir le ou la professionnelle qui va vous accompagner dans cette aventure très personnelle, l'annuaire Mon Psy ou la FF2P qui recense des praticiens et praticiennes reconnus par les principales organisations représentatives de la profession. N'oubliez pas que lors du premier entretien, qui peut être par téléphone et qui n'est qu'une prise de contact, ne soyez pas avare de questionnements sur son parcours. Quelles sont ses formations? Quelle thérapie a-t-il fait et combien de temps? Qui est son superviseur? Quelles sont les modalités comme le coût, la fréquence, etc. Gardez votre sens critique en éveil et si vous ne le sentez pas lors de ce premier entretien, n'hésitez pas à en consulter un autre. Faites confiance à votre ressenti. Aujourd'hui, nous avons décrypté ce qu'est la TCD, la thérapie comportementale dialectique.
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Vous écoutez le Funkotologie à l'instant, album de la semaine. Kenny Burke. À suivre les grosses basses et le Bibi Sir tout de suite. Tony Smith. 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

2004. Ah, du bon son. Vous écoutez le Funk Anthologie, vous écoutez DJ Vibe, la collection à portée de main. À suivre, Chalamar et tout de suite, le Big Hit.

Anthologie, album de la semaine. Solide. Il est temps pour la team de vous quitter. On se retrouve la semaine prochaine pour de nouvelles aventures. Salut à tous.

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